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0: L'heure bleue. Un texte de Thibaut Dubreuil sur une lecture de Véronique Bessières du cours Charmet. Premier épisode sur 4.
1: Qu'est-ce qu'on n'a pas écrit sur les bistrots ? Qu'est-ce qu'on n'a pas écrit sur les bistrots ? Les statistiques sont formelles. Les bistrots ferment et disparaissent du paysage et leur mort fait autant de bruit que celle des abeilles ou des papillons. Encore que là, les gens s'en émoivent, au moins en façade. Mais guère d'associations verdoyantes pour les défendre, les cafés. Cela se soustrait discrètement, ne soulevant pas les foules, et quand on les regrette, c'est déjà trop tard. Ce qui est d'ailleurs la définition du regret. Mais à chacun son round-up. Et il n'est guère étonnant que depuis peu, on se met à les classer dans les immémoriaux, les bistrots. Monuments historiques et patrimoine de l'humanité. Et que des littérateurs, ils en recensent. Des romans balzaciens comme des brèves de comptoir, des souvenirs d'anciens combattants comme ceux d'étudiants attardés. Première utilisation attestée du mot bistrot en 1884. Avec la clientèle adaptée d'à chacun son rinçon. Bleu de chauffe ou sac griffé. Les croque-monsieur et la cuisine bio. Multinationale du café Lavazza dans les boîtes en carton pour ceux qui ne goûtent que l'uniformité. Les cyber des centres-villes prennent le pas dans la mémoire commune sur les vieux cafés du Périgord aux poutres de jambon pendues à la ficelle. Les belles brasseries avec tenue de rigueur et pourboire discret. Garçon, un expresso s'il vous plaît. Enfin le café de quartier quand il reste un quartier autour. On les arrange à plus de sauce que les pâtes, les bistrots, pour les faire tenir encore, encore un peu. Jeux à gratter, tabac, foot, produits du terroir pour le tiroir, caisse. Et postes restantes, agences bancaires parfois, et on y prend encore la peine de vendre des journaux que plus grand monde ne lit. On les décline dans leur déclin, quitte à soustraire la licence, moins cher quand on ne vend pas d'alcool. Le blanc limé a passé de mode et on a perdu la recette du porte-flip. On les dévisage aussi. De café borgne à canaille, des romans de Kessel, de Sandrars, des photos de Doineau, tout un imaginaire. Qu'ont disparu cela. Élimé du beau béton qu'a tout recouvert. De la gentrification qui fait plus propre. Mais que certains espèrent encore. Comme avoir des bretonnes en veloutaine du côté de Panmar. Visage-village, qui dit l'autre. Mais... le café des amis, sanglé dans son panneau, à vendre et pour pas cher, sais-tu. Silencieux des autres commerces du bourg, fermés eux aussi pour la gloire des réseaux sociaux et des séries télévisées au soir venant. Moi, j'avais entré dans le café des chineurs, comme c'est écrit en caractère gras sur l'enseigne, celle-ci un peu racornie sur le dessus et éteinte de ses spots à filaments des années de croissance, mais que l'un balbutie encore sa lumière, même en journée. Que voulait-il me dire ? Que se trouvait là un stationnement rangé des parcs-maîtres, un havre chauffé d'êtres humains ou, plus simplement, un lieu pour poser mes fesses en attendant mon rendez-vous. Mais je n'attendais personne quand je me suis assis là, dis-je, dans ce bistrot auparavant repéré pour son air qui se donnait pas des airs, justement, omettant les fêtes carillonnées qui poussent les idoines à décorer leurs vitrines. Et l'intérieur des locaux aussi, de fanfreluches agaçantes, de guirlandes que me faire enguirlander, c'était bien souvent qu'à mon tour. De sapins aussi, ceux qui tombent leurs épines à acheter chaque année un nouveau balai tellement ça use les parquets. Et enfin de bons hommes tout blancs, pochés à la peinture chimique, nostalgie des Noëls d'antan, où seuls les plus anciens se rappellent que la neige, elle fut un jour tombée. Et donc, j'avais passé commande d'un café qui était bien suffisant pour célébrer cette année morose qui se closait et celle, guère plus brillante, annoncée par des médias qui tentaient de nous la vendre dans les sourires de punaise. Des cafés éteints, comme les voitures méconnaissables s'entassant dans les casses, subsistent encore à la vue des logos, des titres, des noms. C'est cette enseigne, tout en cursive latine, s'affichant au dehors sous les ciels gris, les éclats de soleil, la flotte et le brouillard, et même les jours où il n'y a rien à dire de la météo, qui m'avait attiré comme le moustique de fin d'été file vers la lumière d'une bougie. Enseigne sémaphore des gens qui vont pas fort. Amer pour certains, ceux qui ont déjà navigué en eau trouble. GPS ou borne kilométrique, c'est suivant votre équipement. de cette porte qui pourrait en raconter, tellement elle a été poussée dans ses retranchements. Et tous les jours de la semaine, dans l'assurance d'un espace à occuper pour un temps. À regarder les alentours pas très amènes, j'en avais déduit rapide que la France d'en bas s'était retrouvée le cul par terre, de ce quartier en déshérence. Et que seul le café des Chineurs tentait de la relever par sa munificence. Plus simplement, une place au comptoir, sur la banquette ou sur une chaise. Même si, au final, celle-ci se révéla aussi bancale que ma vie. Du coup, la lettrine latine lui donne un drôle d'air à l'enseigne. On pourrait lire « casé » à la place de « café ». Le casé des Chineurs, c'était un peu moi à ma table assise. Et les autres aussi qui vaquaient d'une jambe sur l'autre, avec parfois une main sur l'épaule comme l'assurance d'une retenue. Depuis que Boulette avait quitté ma vie, par la porte empruntée un matin de valise, billet de train dématérialisé sur son portable, elle s'en fut comme on presse supre sur un clavier d'ordinateur. Et CTRL-Z ne la fit pas revenir. Est-ce à dire que j'ai échoué là, des effets de son départ? Eh non. Le clignotant furtif de ce vaisseau, je le connaissais d'avant, l'ayant repéré comme un clin d'œil sortant des brouillards quand je rentrais par les rues. Et j'avais pas forcément à voir avec la clientèle qui occupait les lieux. Mais même loin, je m'avance toujours trop. Boulette n'aimait pas son surnom, sur lequel j'avais bossé des heures pourtant. On ne reconnaît jamais assez mes efforts, préférant les raccourcis, les cheveux courts et les rues courtes comme les patronymes. Qu'elle m'en fit un drôle de raccourci ce matin-là. En plus d'un bras d'honneur, alors qu'elle s'engouffrait dans son Uber pressé, me criant « Je m'appelle Aurore, pas Boulette !» Et vlan, crépuscule. Et je me disais quand même que la vie fait bien miracle de tout ça, et que le café des Chineurs, il tenait bien mieux debout d'avoir pignon sur rue à me soutenir comme un piquet, que j'étais soudain toute guingois à ne plus la savoir là. Assis sur ma chaise, je tentais de m'en tromper de la morfondance qui m'assaillait de partout. Et je me pris à lister les mots qu'on pouvait bien user dans la belle langue française à désigner ce lieu. Que les Anglais, ils disent pub ou public house pour désigner leur villégiature de fin de bureau et qu'ils ont que ça, alors que nous, on a des comptoirs et des troquets, des bistroquets et son cousin du Nord, le mastroquet, sans compter le cabaret, que déjà, on leur a planté 5 essais aux Anglais. Aussi caboulot, bibine et estaminé. Guère plus employé, mais je me rappelle que lorsque je vivais à Lyon 8e, il y avait un bar qui s'appelait l'Estaminé. De l'abreuvoir bien mérité pour les chevaux de trait, à l'assommoir pour les oublieux, du cafeton, débit de boisson, au bistingo, qui est pas loin de la gargote, ou du bastringue. Et qui peut faire cambus quand la bistrotte, elle fait mâchon. Comme on dit toujours à Lyon, à te cuisiner une andouillette patate persil à 10h du matin pour faire couler ton pot de virée glacé. Du bastringue, j'ai dit plus haut, que ça me fait direct l'image du saloon, avec le piano du même nom. Il y a le beuglant aussi, mais pas sûr que tous ces termes ne sortent pas des imaginaires débridés de ceux qui n'aident pas les pieds dans les bistrots et qui voudraient nous faire croire que dans leur brasserie Saint-Germain, ça fait toujours dans le chuchotis. Et enfin, bousin, gardez pour la fin que ça, non, vraiment, on n'est pas au comice agricole. Un rade, donc, mais propre sur lui, simple, ouais, avec juste cette déco luminaire qui dit « passez de bonnes fêtes », accroché à gauche du comptoir, pour nous rappeler quand même à quelle période de l'année on est rendu, et qui parfois clignote à ma vue, agaçant mon œil, faisant passer toutes les lettres en revue, les unes après les autres, pour finalement composer cette phrase de nature affirmative « Passez de bonnes fêtes ». S'adresse-t-elle aux clients, leur intimant un ordre, comme un cocoy te dirait « Garez-vous sur le côté ». Ou bien ne lirait-on pas plutôt qu'on souhaite ardemment que les fêtes se taillent, et plus vite que ça, le cocoy toujours « Passez de bonnes fêtes ». Plus sûrement, le patron ressort chaque année de dessous son armoire son éclairage acheté pendant les soldes de janvier en se disant que c'était un bon investissement, dans tous les cas, un achat durable et qu'il n'y a que de petites économies. Pas genre donc, mon rad, que je me répétasse, alors que je touillais mon sucre dans ma tasse. Rad, vraiment, ça lui allait bien et à nouveau ça défila dans ma tête des expressions qu'on pouvait construire et pour pas cher avec ce mot. Et je me marrais tout seul, du type tombé en rade à Brest ou à Toulon. Et ce mot, rade, il raclait si bien le fond de la gorge, n'évoquant rien d'enjoué, le gris lui allait si bien que la couleur dominante, les clients alentours me le confirma. Chez les Cosaques, ça devait pas faire dans l'arc-en-ciel tous les jours. Et c'est sans doute pour ça qu'il venait là, entre gris clair et gris foncé. Je vous les présente ?

Siméon, tout d'abord. C'est celui qui se tient le plus près de moi présentement, au comptoir qu'il est, à causer, parfois tout seul. Les vaches qui regardent passer les trains. Il est retraité de la SNCF. Et qu'il est bien heureux d'avoir appris dans la Bible qu'on lui a offerte le jour de son départ, qu'il est le second fils de Jacob et Léa et qu'il mourra à 120 ans, heureux et comblé et qu'il n'a pas à s'en faire, remerciant journellement la CGT pour ses acquis sociaux à dégager à 55 ans et remets-moi donc ça pour le demi-siècle qui me reste. Siméon est croyant et les textes sont formels. Sa destinée le conduira en Égypte. Là où le Siméon de la Genèse a fini sa vie à conduire des bichelines le long du Nil. Mais, depuis quelques jours, il est dans l'angoisse d'avoir découvert un second Siméon. Dans les évangiles qu'il lit en parallèle à la Bible, comme deux fils d'oreilles forment une voie ferrée, cet autre Siméon a reçu la promesse qu'il ne mourrait pas avant d'avoir vu le Messie. Luc 2, 25, 35. Siméon vit donc avec appréhension cette période de Noël, même qu'il a demandé à sa frangine, qui bosse dans les œuvres sociales, de le prévenir si elle découvre un bébé dans une grange. Pas bobo donc, mon bistrot. Plutôt bobo de la vie, vous voyez. Ou solitude rime un peu avec habitude, plus sûrement avec chomitude ou merditude de la vie. RS attitude et retraite minimum aussi, si ça pouvait rimer. Même si le minimum retraite, ou le maximum pour certains, ça rime à peu de choses. Pour la sollicitude, voire avec le patron. Un court jarret qui a fait rehausser l'estrade derrière son zinc pour paraître à la hauteur de l'événement quotidien qui se déroule dans son établissement. Licence 4, tabac brun, jaune bouteille, gris de gris et vert de blanc, rouge, et qui s'en cause volontiers de tous les sujets. Mais des cafés, il en sert quand même, et avec plaisir, vu que c'est là-dessus que la limonade marche le plus. Et depuis que Jean Caisse a remplacé Marc Lemoy, comme il l'a écrit fièrement sur une ardoise, les affaires vont grand-duc, m'a-t-on dit. Faut dire que dans le quartier, c'est le dernier commerce à la ronde de jour et même de nuit à se tenir encore là. Siméon donc, mais aussi Igor. Le mot cabaret dont j'usas tout à l'heure, vous avez bien suivi ma liste de synonymes de bistrot, j'espère. Le mot cabaret, donc, lui va comme un gant. Et ce singulier convient d'autant mieux qu'il lui manque une main à Igor, la gauche ou la droite, suivant les jours et les services sociaux qu'il contacte pour leur compter son malheur d'une vie de labeur bien mal récompensée. Cabaret, enfin. Car avec son presque double mètre osseux, que je me demande toujours où il peut mettre ce qu'il avale à longueur de journée, son altitude et son physique de branche morte, il me fait penser à un type que j'ai vu dans un tableau et qui danse avec la goulue. Igor, il vient de loin. Du lointain du pays des Kalmouks, ou des Sikhs, ou des Ouzbeks. Et même qu'il a traversé pieds nus les déserts de feu et escaladé le Caucase cheveux au vent, franchissant la débâcle des rivières en nage indienne, et les villes à minaret planquées dans les roulottes, avant de devenir ici, se faire le roi du bistrot. Titre auto-décerné. Plus souvent, il est né à Pétersbourg, petit-fils désargenté d'un boyard de Novgorod, ayant fui la révolution russe et qui l'emmena dans ses bagages à Bruxelles, caché dans une malle, au milieu d'un trésor. J'eus beau lui dire un jour de son histoire ressassante qu'il devait bien avoir 100 ans et que cet âge ne correspondait pas à l'homme qui se tenait devant moi, et que s'ils s'en donnaient de la particule impériale, moi, j'étais la fille du pape. Il balaya ma remarque en me répliquant que Siméon pourrait être son père, et mort au con. Igor a réponse à tout, et il sait raconter des histoires, à commencer par la sienne toujours recomposée. C'est à son contact que je me suis pris à nommer mes co-religionnaires les Cosaques. Je vois au fond venant d'entrer les frères Chambord. Ceux-là sont aussi impénétrables que les voix du Seigneur. Ils causent peu et souvent entre eux. On ne sait presque rien de la vie qu'ils mènent, ni où ils crèchent, ni rien de comment ils vivent. Ils chuchotent que ça agace les oreilles, que tu rentres pas au café des chineurs pour t'en tenir à l'affaire comme chez toi. Mais ils sont d'un bon abord, régalent parfois quand, au jeu de hasard, le dit hasard les sert bien, et je les soupçonne d'en connaître un rayon sur les canassons et les sports collectifs à ballon. On les dit rentiers, à vivre chichement de petits placements de pères de famille qui ne sont pas,
et dont il se distrait à faire fructifier les excédents. La ville où je me trouve ? Peu importe. Ville ou village, Paris 19e, ville urbaine, Moulin, Aynois, ville d'Yeux-les-Poils ou Redon. Pourquoi pas sur une île ? Seul compte l'endroit, comme on dirait l'envers quand on ne se retrouve pas à sa place. Endroit plein de gens qui ont croisé la route de ces envers ou des revers de fortune. Celles qui ne posséderont jamais, l'envers des vêtements aussi usés que l'endroit, des renversements aussi et des reversions incomplètes, des dévers pour certains, qui s'épanchent parfois, mais c'est pas ça le plus drôle. Assurément, une vie de frère convert, jamais invité au repas, se contentant de ramasser les miettes que le capitalisme en majesté laisse tomber de la table mystique, répétant que ça fait déjà bien assez et toujours trop. Marilyn, tiens, l'une des femmes qui fréquentent ces lieux. Elles ne sont guère nombreuses, mais Marilyn, elle s'en fiche du qu'en dira-t-on, vu que son homme, qui a trépas juste en face au cimetière, il est dans toutes les mémoires. Et c'est lui qui lui a donné ce prénom, car elle est blonde. Et elle s'en sert de laisser passer à être à l'aise dans tous les Hollywood. C'est elle qui m'expliqua que le vague terrain de l'autre côté de la rue, il fut un temps lointain un marché aux puces, d'où que sa grand-mère légendaire, elle déballait 3 fois par semaine de la cacaillerie d'occasion, des bouteilles de sirop frelaté et des farcés à trappe. Marilyn, elle se gratte souvent, faisant passer sa salubrité défaillante pour de l'eczéma, même que certains, mal intentionnés, balance en douce que l'héritage de sa grand-mère tient tout entier dans la ménagerie qui lui court sur le dos, et le reste du corps et même les cheveux. Je suis tentée de les croire. On s'en tient donc à des saluts polis, Marilyn et moi, et distants aussi, pour éviter les écornifleurs qui t'obligeraient à te passer le crâne aux huiles essentielles ou au gasoil, pour ceux qui n'ont pas les moyens, moi donc, qui une fois ramena des totos à la maison avec plein de cousins à eux, toute une famille à pas savoir qui était tonton et surtout tata reproductrice, qui ont mis une bonne semaine avec Boulette à s'en débarrasser à grands coups de fumigène. Ça y est, j'entends déjà quelques-uns peu amènes persifler sur les gens qui se tiennent ici. Ah, quelle est belle la France avec tout cela qui nous coûte un pognon de dingue à siffloter des drinks pendant que la France, la vraie, celle qui se lève tôt, elle charbonne déjà pour leur payer leur indu à tous les ceux qui... Vous m'écoutez, oui ? Monde de feignants, Noël s'est passé et le 1er janvier, c'est dans 5 jours. Et aujourd'hui, c'est pas férié et le taf, les autres, ils y sont déjà. Mais ça, c'est encore des phrases que je me dis dans ma tête. Personne s'est retourné dans mon café, pas même moi, vous pensez bien. Surtout que je fais guère dans l'exception. La porte fermant si mal, elle n'est pas étanche que je sens un air froid venir par moments jusqu'à moi. La porte, dis-je, et les vitrines suantes suffisent bien à amortir les bruits et la bonne conscience venant du dehors. Où ne passent d'ailleurs que des quidams du même tonneau qu'à l'intérieur, où peu s'en faut. Et toutes ces paroles passées dans ma tête, elles troublèrent pas les huisses de la compagnie. Que le café des chineurs, pas sûr que la France d'en haut, elle en soupçonne jusqu'à l'existence. Interlude. Vous avez remarqué que ceux qui critiquent sont les mêmes qui likent les photos sur la belle vie d'avant, celle des années 50, des 44 heures par semaine et des 2 semaines de congé, celle où un ouvrier mourait jeune et qu'on se caillait les miches dans les appartements surpeuplés. Et qu'il fallait pas oublier de rincer la faïence avant d'y peler les patates qui faisaient l'ordinaire des gens qui ne veulent plus que du saumon et fumer avec ça, pour les fêtes, accompagnées d'une bouteille de vin bouché qui pétille dans leur bouche de cloporte.

Bref, je vous rappelle, si vous vous êtes égaré, qu'au départ de cette histoire, il y a un type, moi, assis à une table, avec devant lui un Lavazza fumant apporté par un garçon en tenue réglementaire. Le seul qui bosse vraiment. Et au comptoir,

Il avait de sérieux trous dans sa culture cinématographique. Mais, comme ses bouteilles de spiritueux alignées derrière lui sous une douche lumineuse, il pouvait briller à peu de frais, sans qu'aucun des deux n'allât plus loin dans cette discussion de monotype lancée sur le carrelage. Sûr qu'un autre sujet allait bientôt remplacer le cinéma, personne ne savait lequel. De la politique ou de la dinde au marron, du travail ou de la litanie des morts de l'année, ceux qu'on regrette et les autres. Lequel donc, de ces sujets, aurait bientôt les faveurs du public. Presse purée, c'est un flic et tout le monde sait ce qu'il fout là. Le café des Chineurs, c'est du fretin. De la Valstar à tirette pour les buvettes. Et sûr que son avancement, il ne le trouvera pas ici. D'autant que son commerce policé, il n'est pas du quartier. Par ici, entre le chantier qui devra débuter un jour, le cimetière qu'on a grandi et les immeubles à l'abandon qui sont dans un tel état que même les squatteurs ils n'en veulent pas, les délinquants, ils traînent pas. Trop à découvert que t'as pas un seul endroit pour te planquer. Et même si tu vendais à la sauvette illégale, tu trouverais pas preneur pour tes items, vu que la population décroît dangereusement. Presse purée, il n'aime bosser que de nuit et il s'en vient après son service, garant son bolide rutilant juste devant le café, que les gens voient bien sa réussite sociale d'inspecteur principal. Il s'en vient, dis-je, tromper son ennui de rentrer seul dans son deux pièces avec l'insomnie pour seule compagne. Et quand il est là, on fait comme on a toujours fait. Même le patron que ça agace d'entendre presse purée demander journellement comment ça va, des fois qu'il aurait des potes aux impôts. Les Cosaques, c'est un nom pratique pour désigner cet équipage dont les membres n'ont en commun que ce qu'ils veulent bien partager. Au café des Chineurs, il y a toujours quelque chose à chiner. Mais tu y trouves surtout ce que tu y apportes. Et moi, ma besace est pleine de remugles. Alors les éphémères, les égarés, ceux qui se sont trompés d'endroit et qui regrettent et qui se disent qu'ils auraient mieux fait de prendre le tram pour aller se voir ailleurs, dans un endroit plus amène, les furtifs, ils ne laissent guère de traces dans ce paysage d'une centaine de mètres carrés, encore planté là, soutenant un bloc d'appartements vieux jeu, déjà condamné de voler clos. Même si le patron a épinglé derrière son bar des souvenirs des grandes heures, des manouches qui venaient jouer là dans des fêtes à vous étourdir, le temps de la patronne qui servait des tours de bras de saucisses lentilles, sa spécialité, menu unique, à des ouvriers d'usine dont plus personne ne se rappelle le nom de l'usine, ni même qu'un jour dans ce pays, il y eut une industrie. Des gamins qui s'en venaient jouer au billard électrique et qui doivent être grands-parents à présent. Même si tout ça est encore visible sur des photos insolées dont l'insolence s'enfuit inexorablement, il n'en reste pas moins que le café des Chineurs est un lieu dont on capte la beauté dans des instantanés. Cela, je m'en couvre la peau et la tête comme une protection à mon malheur de constater, seul à ma table et ballant, que Boulette m'a bel et bien quitté. Je les veux baume précieux, ces mots, ces phrases, qui sont tellement à ceux qui s'est prêté l'oreille, loin des clichés, et pas seulement ceux scotchés derrière le bar, en espérant, comme le phare au loin guide le marin égaré, y trouver plus qu'un réconfort, un chemin. Bon, vous avez pigé ? C'est pas gagné !

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0: Bonjour et bienvenue dans cette nouvelle émission Création d'entreprise, le déclic. Aujourd'hui, on va s'intéresser au parcours de Sylvia Zuccarelli, qui s'est donc reconvertie il y a de cela 6 ans, qui est passée de comptable à traiteur. Elle est maintenant à De Martin-les-Toules. Bonjour.
1: Bonjour.
0: Et pour m'accompagner pour cette interview, il y a aussi Lucie. Bonjour Lucie.
2: Bonjour Élise.
0: Alors, comment allez-vous déjà, Sylvia ?
1: Très bien, enchantée d'être à la radio, moi qui adore la musique, donc je suis enchantée de ce petit moment avec vous.
0: Eh bien, très bien, on va passer un bon moment, je le sens. Alors, déjà pour commencer, racontez-nous tout simplement un petit peu votre parcours, comment on peut passer de comptable à donc traiteur italienne.
1: Eh bien, écoutez, c'est l'amour, la passion que j'ai en moi depuis toute petite pour l'Italie, le pays où sont nés mon papa et ma chère maman. Et donc j'ai glissé dans cette magnifique aventure il y a 6 ans et j'accueille chez moi tous les jours j'accueille chez moi des personnes qui viennent me demander des plats traditionnels italiens, donc voilà, ça s'est fait un peu naturellement, c'est l'amour qui porte et qui m'a donné des ailes. Voilà.
3: Comment vous faites pour importer des produits italiens ? Est-ce que c'est compliqué ? Comment ça fonctionne ?
1: Non, c'est assez simple, hein. En fait, je sélectionne souvent, donc je vais souvent en Italie et je fais une sélection de fournisseurs. Et alors, faut savoir que je goûte énormément tout ce que je propose dans ma boutique. Tout est sélectionné et goûté par moi. Et non, après je fais affaire avec différents fournisseurs, il faut savoir, et voilà, ça se fait comme ça.
3: D'accord. Voilà. Et est-ce que vous êtes spécialisée dans une région particulière de l'Italie, ou est-ce que c'est plus large et c'est globalement des spécialités qui sont partagées dans l'ensemble de l'Italie?
1: Non, étant curieuse de nature, j'aime bien. Non, je me focalise pas que sur une seule région. J'aime bien goûter, comme j'ai dit. Donc j'aime bien faire ce don-là de partage avec les gens qui me viennent et voilà, c'est un beau mélange de curiosité aussi et de partage de contact humain tout le temps, donc voilà. Non, il n'y a pas une seule région en particulier, j'aime toute l'Italie et la France aussi, hein. Voilà.
0: Et justement, vous parlez de partage, ça vous rappelle peut-être aussi des souvenirs d'enfance, de partager comme ça des repas?
1: Oui, j'ai des excellents souvenirs de moments joyeux avec la famille, avec mes parents qui avaient cette belle culture italienne d'accueillir chez eux les amis, mais pas que. Donc on se retrouvait vite sans avoir rien programmé à 100 dans la maison de mes parents. Et voilà, j'ai été toujours baignée dans ce moment-là de d'accueillir, d'être toujours entouré de chaleur humaine, voilà. Donc c'est un peu dans mes gènes, quoi. Voilà, même mes grands-parents. Et pour la petite anecdote, mon papa a connu comme ça à courtiser, on va dire, chaleureusement ma maman en s'invitant chez mes grands-parents qui avaient comme ça cette façon d'accueillir les autres chez eux. Je le dis souvent dans ma boutique quand on vient chez moi, parce qu'on me pose la question de d'un objet qui est à l'intérieur de ma boutique et qui s'appelle il testo. Et en fait, il testo, chez les Toscans, on cuisinait avec cet objet-là. C'était un espèce de four. Et on faisait un peu comme les scouts. On mettait un feu au milieu d'une pièce qui s'appelle il casone. Et on accueillait les gens. Et donc, la famille de ma maman avait donc accueilli comme ça les gens du village. Et mon papa s'invitait tout petit, donc dès l'âge de 5 ans, il s'invitait chez ma maman et il la courtisait bien, voilà, jusqu'à avoir sa main, quoi.
0: Donc, bien, voilà. Oui, il est persévérant.
1: Oui, la persévérance, mon papa. Très persévérant, parce qu'elle a dit non jusqu'à l'âge de 18 ans. Hein, donc.
0: Ah oui, quand même.
1: Ah oui, oui.
0: Finalement, elle a dit oui.
1: De 5 ans à 18 ans, ça force l'admiration.
0: Oui, quand même, oui. C'est qu'il l'aimait vraiment.
1: Oui, oui, ah oui. Follement, on va le dire.
0: Voilà. Et qu'est-ce qui les a fait venir en France après ? Le travail ?
1: Le travail. Le travail. Papa est venu travailler dans une entreprise qui s'appelait Jean Bernard. Et donc, après, il est allé chercher la belle dans son village. Il lui a demandé sa main. Et donc, ma maman est venue, elle aussi, travailler à faire des ménages. Et voilà, quoi. Et puis après, quelques mois après, je suis venue au monde. Voilà. C'est pour ça que je savais plus parler, en étant née sur le territoire français, je savais plus parler le toscan, puisque tous les deux étaient toscans, mon papa et ma maman, et on parlait tout le temps le toscan plus que l'italien. Donc voilà, j'ai toujours été baignée là-dedans.
3: Moi, j'avais une question, parce que du coup, vous parlez du fait que vos parents ont immigré en France. Et du coup, je voulais savoir si c'était le cas d'autres gens à Dommartin-les-Toul, s'il y avait une grosse communauté italienne à Dommartin-les-Toul, comme ça peut être à d'autres endroits en France. Je pense notamment à Villerue et dans ces coins-là. Mmh. Est-ce qu'il y a aussi une forte communauté italienne à Dommartin?
1: Mais écoutez, depuis 6 ans, j'entends beaucoup d'histoires de personnes qui me viennent comme ça et qui me racontent leurs histoires de famille. Et c'est souvent des personnes dont la famille a immigré ou dans les années 20 ou dans les années 1960, des choses comme ça. Donc voilà, oui, il y a beaucoup de personnes qui sont issues de cette immigration dont on fait partie aussi mes parents. Donc oui, j'ai beaucoup de personnes qui me... Et, un petit peu moi aussi, ben je retrace un peu l'histoire de tous ces Italiens, donc c'est très drôle parce que je m'approprie et je vois un peu l'histoire grâce à eux en fait. Voilà, donc oui, il y a quand même une belle communauté, mais ils ne savent pas particulièrement parler italien. Voilà, ils ont toute cette mais je leur rappelle, ils viennent un peu en dépaysement chez moi et ils me racontent leurs histoires de famille que j'écoute et il y a une belle communauté. Voilà.
0: Alors, vous avez parlé que votre mère cuisinait beaucoup. Est-ce que vous avez repris des recettes de votre mère ?
1: Oui, notamment les lasagnes bolognaises où elle mettait, donc la bolognaise, elle mettait les petits pois. Voilà, donc ça, on me demande souvent de les enlever et tout ça. Et moi, je suis un peu gênée parce que c'est la recette de ma maman, les lasagnes bolognaises avec les petits pois. Donc oui, ça, c'est une recette de ma maman. La tourte que je fais, la tourte toscane, c'est une recette de ma tante Rosa qui m'a fait jurer de ne le donner à personne. Donc, vous voyez, ah oui, c'est lourd. Donc là... Voilà, donc oui, j'ai plein de recettes comme ça familiales. Hein. C'est tout des recettes traditionnelles et je porte aussi ces recettes familiales. Voilà.
0: Très bien. Et pour revenir un petit peu sur votre parcours, donc quand est-ce que vous avez eu le déclic de vous lancer dans l'aventure, de vous dire bon allez, je quitte mon poste de comptable et je me lance dans le traiteur, oui.
1: Eh bien, écoutez, moi c'est très atypique. Je me suis lancée en plein Covid. Ah oui. Le Covid, très dur même. Hein. Donc la première vague de Covid, comme on s'est tous retranchés à l'intérieur de la maison, et j'ai dit voilà, c'est parti. Je me suis lancée à vendre des oranges en plein marché. D'ailleurs, on me voit aussi sur certaines photos avec le masque. Donc voilà, ça s'est fait par étapes. J'ai commencé comme ça et voilà. Après, ça a dérivé sur traiteur. Voilà.
0: Vous êtes passé de quelques marchés à finalement vous dire plutôt une boutique, c'est plus sympa.
1: Voilà, en quelques mois, je veux dire en quelques semaines, je me suis retranchée chez moi à la maison et j'accueille comme ça les gens que j'ai rencontrés et j'ai encore des personnes qui me viennent depuis 6 ans, des clients qui me viennent où on s'est rencontrés sur ces marchés. Quoi. Voilà.
0: Clients fidèles.
1: Oui, oui, oui, très. Ah oui, oui, je les remercie. S'ils m'écoutent, je les remercie chaleureusement. Oui, c'est une belle aventure humaine, en fait. Ah, magnifique, magnifique. J'y crois pas encore. Donc voilà, je me suis lancée. Ah non, même mon mari, parce que je l'ai pas averti à mon mari quand je me suis lancée dans l'aventure. Il m'a dit, oh là là, j'étais allée acheter de la viande, pour la petite histoire. Et je suis repartie avec 600 kilos d'oranges que j'ai commandées. Il m'a dit, oh! Il m'a dit, mais non, on est obligé de vendre.
0: Il m'a mis devant le fait accompli, oui. Et voilà, il n'y a pas le choix.
1: Ah oui, oui, oui, pas le choix. Et, bon, bah écoute, et puis après, le week-end d'après, on s'est mis à vendre les 600 kilos d'oranges que j'ai. Oui, parce que j'en avais, on était en plein Covid, et hop, allez, on se lance, on y va, quoi, let's go. Et mon mari me dit, wow. Et j'ai dit la phrase mythique. Et il m'a dit, mon Dieu, il m'a dit, Sylvia, je sais pas si tu te rends compte, 600 kilos d'oranges. Et j'ai dit, mais au pire, du pire, on fera du jus. Et il dit, bah, ça, on fait du jus quand même. Mais ça fait rien. Et on a tout vendu. Je veux dire, le samedi, on avait presque tout vendu en une journée. Donc, oui. Une belle aventure, ça aussi.
0: Enfin, oui, j'en rigole encore. Hein. Ouais. Lui, je ne sais pas s'il en rigolait, sur le coup. Mais...
1: non, parce que lui, voilà, il était dans le côté finance. Hein. Oui. Il a dit, voilà. Donc, il n'était pas très... bah, après, voilà, devant le fait accompli, bah, il faut vendre. Hein. Donc, oui, c'était beau. Ah, c'était... Voilà, on va dire que là aussi, même la personne qui m'a accueillie à la maison à l'Axou, CMA, les artisans, elle m'a dit encore vous, parce que j'ai créé plusieurs activités. Alors, en fait, j'ai créé secrétariat et après ça pour l'Italie. Elle m'a dit madame, vous vous rendez pas compte, chaque activité, il faut faire un chèque de 80 €, mettez tout. Et avant d'aller chez elle, j'appelle mon mari, je dis écoute, voilà, elle me dit mon Dieu, t'as acheté combien d'oranges? Je dis ben 600 kilos, c'est tout. 600 kilos, il m'a fait, je ne sais pas si tu te rends compte, je me dis, ça fait rien. Écoute, parce qu'en fait, on m'avait conseillé, je lui ai dit, à la personne qui me l'a donné un emplacement, je lui ai dit, mais je commence avec combien? Et puis il dit, bah, écoute, si tu peux avoir 600 kilos, j'ai pris mon téléphone, j'ai dit, écoute, il me faut 600 kilos d'oranges pour le week-end prochain, et hop, bah, c'est parti comme ça. Voilà, la belle histoire. Non, franchement, non, moi j'ai des coups de folie, hein, quand même.
0: Parce que du coup, vous connaissiez quelqu'un qui vendait des oranges?
1: Bien sûr. Oui. Ben, en fait, voilà, j'ai un beau panel de contacts et donc j'ai appelé appel à un ami, comme on dit, hein, comme dans la télé. J'ai appelé un ami et puis j'ai dit, écoute, tu pourrais. Oui, pas de souci, 600 kilos. En plus, on était dans la bonne période puisque c'était le mois de décembre. Hein. Et donc, oui, tout s'est bien enchaîné naturellement et sans plan sur la comète, ce que je l'appelle. Il me dit, ah bon, ouais, 600 kilos, tranquille. Et. Après avoir marchandé comme ça et aussi marchandé le Barnum, puisqu'il me fallait un endroit, puisqu'on était à l'extérieur, et avec la personne avec qui je négociais là sur le champ, et j'ai dit, mais oui, mais maintenant, où est-ce que je me mets à vendre ces kilos d'oranges, quand même? Souci technique, quoi. Et ben, il me dit, écoute, là, il y a dehors, là, et puis tu t'arranges avec celle-ci, voilà, qui veut plus vendre des foie gras, si elle veut bien te... Et je lui dis, bon, ben, ok. Et puis je lui dis, ben, écoute, comment on peut faire? Et de fil en aiguille, j'ai négocié le Barnum, j'ai négocié mes oranges, j'ai filé tout de suite à la CMA là, pour me faire ma petite carte de vendeur ambulant. Ça y est, c'était parti dans Sapore Italia, comme ça. Donc oui, c'est magique. Donc quand je dis il faut oser, il faut se lancer. Pas de plan sur la comète avec un comptable, avec... non, rien. Comme ça, la folie du Covid, du ras-le-bol. Je me lance, la cinquantaine heureuse, j'en sais rien. Le grain de folie, quoi.
0: Plus de la cinquantaine, effectivement.
1: Ah oui, les cinquantaines fleuries, on va dire comme ça.
3: Et du coup, vous vous êtes lancé pendant le Covid. Est-ce que vous avez fait, par exemple, des plats sur commande?
1: Oui.
3: Est-ce que vous le faites encore? Est-ce que vous avez gardé ce fonctionnement-là?
1: Oui. Oui, on me demandait souvent des pâtes fraîches, ce que je faisais, des raviolis, des spaghettis, un petit peu de tout. Donc maintenant, je me suis, l'activité progressant, je me cantonne aux lasagnes, aux cannelloni, voilà, à tout plein de choses, mais oui, il y a toujours, hein, donc oui, je m'amuse. Voilà.
0: Ah oui, ça, c'est le principal.
1: Ah oui, c'est une belle passion positive. Oui, je suis heureuse.
0: Ça s'entend, en tout cas.
1: Merci.
0: Et est-ce que vous avez été aidée par quelqu'un pour, quand du coup vous êtes lancée dans l'aventure de l'entreprise, est-ce que vous avez été aidée par quelqu'un ou soutenue ou par une structure?
1: Surtout par mon mari, hein, parce que voilà, je l'ai un petit peu lancé là-dedans. C'est moi qui ai été propulseur, voilà, qui ai voulu créer sa Sapore Italia. Et ben heureusement, il a suivi ma folle aventure et il suit toujours. Donc voilà.
0: Il vous aide du coup sur l'entreprise?
1: Oui, beaucoup, heureusement, parce que là, je vous dis, non, c'est j'accueille tous les jours et pas mal. Donc oui, il m'aide toujours. Bon, il a son activité propre à temps plein, une activité très prenante et à forte responsabilité. Donc il peut pas m'aider mais complètement, mais oui, il m'aide.
0: Ça peut devenir une affaire de famille, alors.
1: Oui, voilà. De cœur. Une affaire de cœur et famille. Oui, bah, tout tourne autour de cette affaire de cœur. Hein, c'est vrai, c'est vrai.
0: Et du coup, alors, comment ça se passe? On vient dans votre boutique et on peut choisir ce qu'on veut manger ou il faut commander déjà avant
1: J'ai envie de dire les deux. Mmh. Oui. On peut commander avant ou venir sonner chez moi. J'ai envie de dire, ça, maintenant ça se sait, même en dehors des horaires, on sonne chez moi. Et puis si je suis là, bien sûr, il faut que je sois là. Voilà, je suis accueillante. Voilà, j'adore ça. J'adore voir ce contact-là humain. Donc oui, on va dire que voilà, il n'y a pas de souci.
0: Et vous faites aussi pour des événements ?
1: Des événements également, oui. J'ai fait pas mal de buffets, de repas pour des entreprises, pour des associations. Enfin, voilà, j'ai pas mal fait de grands repas. Je suis même avec l'association que j'avais créée, j'étais montée jusqu'à 210 personnes. Donc oui.
0: Effectivement, ça fait pas mal de cuisine à faire.
1: Ah oui, pas mal de bonheur, oui, pas mal de bonheur partagé, effectivement.
0: Et je vois aussi que vous avez des idées cadeaux depuis votre site internet, je regardais sur le site, vous avez des idées cadeaux comme des bougies, des bijoux aussi que vous vendez sur place ?
1: Oui, en fait, donc la partie où je suis en Toscane, donc c'est la province, ça s'appelle Massa Carrara, et donc ça aussi c'est venu grâce aux clients qui ont vu une décoration chez moi où il y avait beaucoup de marbre. Et cheminant, j'ai commencé à proposer aussi ces idées cadeaux qui sont fortement appréciées, voilà, par ma clientèle.
0: Très joli en tout cas.
1: Ah oui, tout des objets autour du marbre. Il y a même des colliers, des bracelets, voilà, toutes sortes de choses, des plats, plein de belles choses.
0: Même des crèches alors.
1: Des crèches, oui, très belles crèches, oui.
0: Et donc dernièrement, vous avez aussi changé vos horaires. Donc justement, vous parliez, bon, vous pouvez sonner en dehors des horaires, mais si on peut éviter quand même de vous déranger en dehors.
1: On ne me dérange pas, c'est ce que je dis souvent à plein de personnes qui gentiment me le disent comme ça. Non, on ne me dérange pas, autrement je ferais autre chose. Non,
0: oui,
1: non,
0: c'est
1: je...
0: vrai.
1: Voilà, donc non. Mais oui, j'ai fait le choix d'adapter un petit peu ces horaires-là pour me consacrer un peu plus à la partie traiteur. Parce qu'évidemment, quand on cuisine, il faut être derrière ses fourneaux, quoi. Donc c'est vrai que j'ai adapté ces horaires-là pour pouvoir un peu plus consacrer du temps à cette partie-là et offrir un peu plus à ma clientèle, quoi, voilà.
0: Tout simplement. Voilà. Est-ce que vous pouvez nous dire les horaires, du coup ?
1: Alors, donc, le mardi, je commence de 17h à 19h. Après, le mercredi, c'est toute la journée de 9h à 19h. Le jeudi, c'est de 17h à 19h. Et le vendredi et le samedi, c'est de 9h à 19h non-stop. Voilà.
0: Très bien. Et vous ne faites plus le service dépôt et retrait de colis au cas où quelqu'un, justement, voulait déposer avoir réceptionné un colis chez vous, vous ne le faites plus?
1: Non, avec regret. C'est vrai que là, j'ai fait ce choix-là de me consacrer tout à cette partie-là, traiteur. Voilà.
0: Qui prend beaucoup de temps. Effectivement.
1: Oui, oui.
0: Vous ne pouvez pas être derrière le four et puis à donner les colis en même temps.
1: Eh oui. Effectivement.
0: Et quel est un petit peu le bilan alors de ces 6 années?
1: Positive. C'est une belle aventure humaine. C'est faite de plein de contacts, de chaleur humaine. Donc, très positive. C'est une histoire de cœur. Voilà. Donc, c'est le cœur qui parle. Je suis heureuse. C'est un beau partage. J'ai créé à l'intérieur de ma maison une petite Italie. Donc, oui, c'est une belle aventure. Que du positif.
0: Et c'est vrai qu'on a déjà un peu évoqué ce que vous faisiez comme recette, mais peut-être que vous pouvez nous en dire un peu plus sur les autres plats aussi, un petit pic que vous faites, histoire de nous donner un peu faim.
1: Merci. Bah écoutez, je fais aussi les polpette. Ça, c'est une création personnelle. Donc, c'est des boulettes de viande avec du bœuf et du veau que je fais mijoter dans une sauce tomate maison. Je fais aussi l'osso buco qui m'est beaucoup demandé avec le risotto au fromage. Je fais encore arancini. Alors là, je peux le décliner à différents goûts. On peut me demander, comme j'ai une boutique à l'intérieur de ma maison, j'en fais souvent au gorgonzola, j'en fais beaucoup à la bolognaise, j'en fais au speck à la mozzarella. Voilà, donc c'est vraiment une large variété. Je m'adapte au plaisir des autres. Voilà. J'aime bien. En fait, j'adore faire plaisir. J'adore faire plaisir aux gens. Et donc, c'est une belle activité positive. C'est ce que je dis. Je fais plaisir et je me fais plaisir. Donc, voilà. C'est un beau partage.
0: Tout le monde est gagnant, effectivement.
1: Ah oui, c'est du gagnant-gagnant. C'est un beau moment de bonheur.
0: Vous vous trouvez où exactement, à Dommartin du coup ?
1: À l'intérieur de mon domicile, donc au 45 rue Gambetta à Dommartin-lès-Toul. Donc je suis dans les hauteurs de Dommartin-lès-Toul.
0: Si du coup vous aviez un conseil à donner à quelqu'un qui, comme vous, se dit oh, j'ai un rêve mais je n'ose pas trop réaliser, ben pour aller se lancer, qu'est-ce que vous lui conseilleriez ?
1: De foncer, d'oser, de franchir le pas, de se lancer, c'est ce que j'ai fait. J'ai osé l'aventure et je suis heureuse de l'avoir tenté. Voilà, il faut toujours oser.
0: C'est ça. Alors vous m'aviez dit tout à l'heure en off que vous faisiez partie de la CPME 54, Confédération des petites et moyennes entreprises du département, et je crois aussi d'une autre association. Est-ce que vous pouvez nous en dire un peu plus?
1: Donc, ces PME, on représente les petites et moyennes entreprises dans le 54, et EAF, qui est les entrepreneuses au féminin. Pareil, on représente les entrepreneuses qui se lancent comme moi dans le 54. Voilà.
0: Vous en faites partie depuis longtemps ?
1: Oui, la CPME, effectivement, ça doit faire plus de 2 ans. Je suis au sein du conseil d'administration et pour les entrepreneuses, je suis au bureau depuis 1 ou 2 années. Voilà.
0: D'accord. Et donc le but, c'est d'aider un peu les personnes qui justement se lancent en tant qu'entreprise, c'est ça ?
1: Oui, c'est ça. Un conseiller, les aider, oui, avec plaisir.
0: Voilà. Donc vous donnez déjà des conseils alors. C'est super.
1: Oui, de se lancer, comme je vous ai dit, oui, c'est le bonheur.
0: Très bien. Est-ce qu'il y a quelque chose d'autre que vous voudriez dire ?
1: Benvenuti a casa mia et benvenuti in Italia. C'est mon petit royaume italien à Dommartin-lès-Toul. Et j'invite au bonheur, j'invite à venir chez moi et à partager ce doux moment. Voilà.
0: Avec plaisir.
1: Merci.
0: Alors, on a pour tradition de terminer cette émission par une chanson. Donc, quel est votre choix ?
1: Conte partirò. De Bocelli.
0: Pourquoi du coup ce choix ?
1: Parce que je l'ai mis le jour de la messe où mes parents sont partis. J'avais choisi au début Bella Ciao et après à la dernière seconde j'ai demandé Conte partirò. Et ça m'arrache les larmes toujours, cette belle chanson.
0: C'est un magnifique titre effectivement, donc on va écouter en hommage à vos parents qui du coup doivent être fiers de votre entreprise aujourd'hui puisque vous perpétuez ce qu'ils vous ont appris et bien de partager, de recevoir.
1: Je l'espère de tout mon cœur.
0: Merci beaucoup.
1: Merci à vous, merci.

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C'est ce moment où tu te prends un peu pour un adulte, mais que t'es quand même rassuré quand tu fais des choses encore bien immatures. 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Ça m'a toujours un peu fait flipper de perdre ce truc-là. Ce truc qui fait que tu prends certaines choses à la légère. Qui fait que finalement tu seras toujours un peu heureux. Alors efforce-toi à conserver une certaine spontanéité. Et lutte pour ne pas intellectualiser toutes les choses.

Cette période de néant, c'est un peu comme l'enfance. On sait quand ça commence, mais pas quand ça se termine. L'important, c'est de garder en nous, de conserver tout ce qui nous a construit jusque-là. Et si un jour t'entends ces mots, c'est que toi aussi, t'as fait partie de cette construction.

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2: Bonjour à toutes et à tous, bienvenue sur Radio Déclic si vous nous rejoignez. Nous sommes partis pour une heure de chronique de l'antiracisme au quotidien. Une heure à nos côtés avec Jean-François Quentin du MRAP. Bonjour Jean-François.
3: Bonjour à tout le monde.
2: Je rappelle rapidement, le MRAP c'est le mouvement contre le racisme et pour l'amitié entre les peuples. Nous sommes également avec Odile Collin d'Amnesty International.
4: Bonjour.
2: Pourquoi tu rigoles, Odile?
4: Je fais un peu de bruit en passant.
2: Ah, t'inquiète
4: ma
2: pas.
4: Ma chaise.
2: T'inquiète pas, ça va. Et aujourd'hui, eh ben, Mathieu n'étant pas là, nous accueillons Lucie avec nous. On passe le bonjour à Mathieu quand même.
5: Oui, bonjour à Mathieu.
2: Comment vas-tu, Lucie?
5: Bah écoute, très bien. Il recommence à faire un peu chaud, mais c'est pas grave. Enfin, oui. Si, c'est grave, mais.
2: On supporte. Tant que c'est que pour une journée par-ci par-là, bon, ça va.
3: C'est pas grave pour nous, mais c'est grave pour la planète,
5: c'est ça.
2: Exactement. Exactement. Bon, aujourd'hui, si on est autour des micros, ce n'est pas, malheureusement pas pour parler d'écologie et d'environnement, mais pour parler de racisme et d'antiracisme. Je rappelle que pendant cette heure, on commencera par les actualités de Jean-François. On continuera, donc, les actualités antiracistes ou antiracistes de Jean-François. On continuera avec les combats d'Amnesty International. Et nous terminerons notre dernière partie, généralement notre dernière demi-heure d'émission avec le sujet un peu plus approfondi, on va dire. Et ce mois-ci, Jean-François, tu nous as choisi les immigrés. Est-ce que ça coûte ou est-ce que ça rapporte?
3: Oui, c'est une question qui est souvent posée.
2: Ouais, ben on est parti avec Lucie pour poser un peu ces questions. Et, on verra bien les réactions qu'on a eues. Dans la deuxième partie. On commence tout de suite avec tes actualités?
3: Oui, tout à fait.
6: Actualité! 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
2: Ah oui, le petit jingle quand même, on ne l'oublie pas.
3: Bien sûr.
2: Alors, Jean-François, première actualité.
3: Ah ben, première actualité, c'est que j'ai passé quelques jours à Bayonne. Ça vous intéresse pas peut-être.
2: Si, pourquoi pas,
3: effectivement. Dans la presse locale là-bas, j'ai pu suivre une affaire qui concerne une jeune femme sénégalaise qui vient de faire des études brillantes dans une école de Bayonne et qui vient d'obtenir un master 2 en ingénierie du patrimoine. Elle s'est entendue d'ailleurs avec un de ses encadrants pendant son master, et tous les deux ils ont fondé une société justement d'ingénierie du patrimoine.
2: Jusque là j'aime bien ton histoire, j'aime bien ton actualité.
3: Elle est bien. oui, sauf que patatras, ouais. Eh bien il faut qu'elle parte. Elle vient de recevoir une OQTF, c'est-à-dire, je rappelle, OQTF, obligation de quitter le territoire français, ce sont les fameux ordres d'expulsion qu'émettent les préfectures. Et c'est la cinquième OQTF qu'elle reçoit. Alors, à chaque fois, elle est un peu sauvée par le fait qu'elle est inscrite dans une école, qu'elle fait des études, etc. Mais cette fois, c'est fini, elle a son master. Et j'en ai entendu parler là-bas, dans la presse, parce que ça provoque quand même une certaine émotion dans une ville comme Bayonne, ou la petite ville d'à côté dans laquelle elle habite. Ça choque quand même les gens, l'aberration de quelqu'un qui vient, qui fait des études brillantes, qui obtient un diplôme, qui est en train de fonder une entreprise, et c'est pour l'instant bloqué parce que elle n'a pas de titre de séjour.
2: C'est fou quand même.
3: C'est quand même fou. Hein.
2: C'est intéressant parce que je pense qu'on pourra en revenir et la prendre comme exemple quand on parlera des immigrés. Est-ce que ça coûte, est-ce qu'il coûte ou est-ce qu'il rapporte?
3: Absolument.
2: On pourra la reprendre comme exemple parce que.
3: On en reparlera.
2: C'est
3: effectivement,
2: fou quand même.
3: Au niveau des créations d'entreprises, c'est un phénomène très important.
2: Ouais. Et malgré ça, elle a quand même une OQTF.
3: C'est dingue. Et
2: comment c'est possible?
3: Elle n'a plus son statut d'étudiante.
2: Oui, qui l'a protégée, entre guillemets.
3: Elle n'a plus aucun titre de séjour, Et justement, alors, c'était d'actualité quand j'y étais, puisque c'était le 12 juillet que son QTF arrivait à échéance. Donc, alors, de fait, comme énormément d'OQTF, elle n'a pas été exécutée, mise en œuvre. Et alors, ça a provoqué une certaine mobilisation, même une mobilisation certaine. Alors, non seulement de son école, de son cofondateur d'entreprise, et puis des mairies aussi.
2: Ok.
3: Et ils ont fait, c'est pour ça que j'en ai entendu parler là-bas, ils ont procédé à quelque chose qui a eu beaucoup de succès autrefois et qui était un peu tombé en désuétude, ce sont les parrainages républicains. Alors, c'est une opération qui est montée avec des responsables institutionnels, en l'occurrence le maire de la ville où elle habite, le maire de Bayonne, une coprésidente de la communauté de communes, etc. Et puis d'autre part, des militants. C'est donc ces parrainages, ils sont mixtes entre des institutionnels, avec un titre de maire, etc., et des militants qui la suivent concrètement, qui l'accompagnent. Et ces parrainages républicains, alors, ça donne lieu à une cérémonie où le maire prend ses responsabilités, etc. Ça n'a évidemment aucune valeur juridique, légale, hein. C'est purement symbolique, mais c'est quand même le témoignage d'une prise en charge, d'une défense des personnes. Alors là, il y en a eu un assez spectaculaire, ben le 10, donc deux jours avant la fin de son OQTF, pour interpeller le préfet et lui dire « mais arrêtez vos conneries, c'est une force vive là qui est en train de réussir dans notre ville.
2: » Et vous la foutez dehors.
3: Et vous la foutez dehors, donc prière de lever son OQTF.
2: Et voilà. J'imagine qu'on n'a pas encore de réponse.
3: Je n'ai pas le résultat.
2: On se renseignera pour la
3: Radio L'Équipe peut me repayer 8 jours à Bayonne, si éventuellement, pour enquêter.
2: Oui, bien sûr. All inclusive, Jean-François, bien sûr. Ok. Deuxième actualité, peut-être?
3: Je rentre à Toul. Actualité intéressante. Et je tombe sur quoi? Alors, cette fois, dans l'Est républicain, eh bien, un article sur, alors d'autres l'ont sans doute vu, un certain Éric Brou, qui est ivoirien. Il a eu d'ailleurs le parcours terrible qu'on a évoqué d'autres fois des migrants, partis de la Côte d'Ivoire, orphelin, il est passé par le Mali, par le Maroc, il a réussi à être sauvé en Méditerranée pour aboutir en Espagne, et puis finalement en France, et puis pourquoi pas, de prise en charge, il a fini par aboutir à Metz.
2: Il aurait pas mieux fait de rester en Espagne. Je dis peut-être, pas ça pour pas l'accueillir.
3: Oui, non, mais t'as raison. On en reparlera une autre fois.
2: Je pense qu'il serait mieux accueilli en Espagne.
3: L'histoire des régularisations massives en Espagne, la preuve que c'est possible. Mais bon, on en reparlera une autre fois. Et là, alors, comme il était mineur, il a été pris en charge, comme c'est légal, par l'aide sociale à l'enfance, l'ASE. L'ASE. Et il a réussi, enfin, avec de l'aide, il a réussi à être inscrit dans des formations. Alors, formation hygiène et...
2: Sécurité,
3: oui, c'est ça, hygiène et stérilisation. Mmh. Il a très bien réussi et il vient d'avoir son bac dans cette spécialité et avec la mention très bien.
2: Oh.
3: Ah, ben encore une belle acquisition pour la France.
2: Mais
3: eh ben, OQTF. OQTF.
2: Et donc ça à Toul, tu dis?
3: Alors, non, il habite à Metz et il fait ses études à Nancy.
2: Ok. Ah oui, mais t'as vu ça,
3: j'ai vu, vu ça dans l'Est républicain, en a parlé pour toute la région, parce que c'est quand même... là aussi, ça alerte quand même, ça interpelle quand même l'opinion publique. C'est aberrant. Et alors, en plus... C'est une spécialité qui est, paraît-il, très très en tension. Il y a déjà plusieurs hôpitaux qui lui ont fait une promesse d'embauche, mais ils peuvent pas faire plus qu'une promesse puisque il n'a pas de papier.
2: Oui, et maintenant qu'il a une OQTF, en plus ça doit être encore plus dur de l'embaucher, j'imagine.
3: C'est la fameuse mécanique des mineurs non accompagnés. En tant que mineurs, ils ont donc le droit d'être pris en charge par l'État. Mais le jour de leurs 18 ans, t'es plus mineur, casse-toi. Alors que c'est encore un élément brillant, c'est exactement la même chose que la fille de Bayonne.
2: Et sur ce dossier, par exemple, est-ce que le MRAP, parce que tu dis qu'il habite à Metz, je sais que le MRAP est situé à Metz.
3: Oui.
2: Alors, vous faites quelque chose?
3: Mais nous, on ne fait pas directement ce genre de choses parce qu'il y a d'autres gens qui le font très très bien.
2: Okay.
3: Et donc, il y a des associations comme la CIMAD, etc., qui sont spécialisées dans ces questions-là et qui l'accompagnent à la préfecture. Pareil, démarche pour essayer de raisonner le préfet que ce garçon a tout à fait sa place chez nous. Voilà, deux cas qui...
2: Okay.
3: Alors...
2: Okay. Troisième actualité.
3: Troisième actualité, mais totalement dans la cohérente. J'ai parlé tout à l'heure des parrainages républicains.
2: Oui.
3: Alors, il y a 10 ou 20 ans, ça s'est beaucoup fait. Il y avait en particulier Réseau Éducation Sans Frontières qui en faisait systématiquement. Je me souviens qu'à Metz, il y en a eu plusieurs, du temps où il y avait un maire qui était totalement favorable, etc. Mais ça s'est un peu éteint comme méthode. Mais ça réapparaît. Et alors justement, j'ai appris qu'il y avait eu une cérémonie de ce genre, cette fois à Amiens. D'accord. Alors là, une cérémonie tout à fait collective, ça concernait 11 personnes, personnes ou familles, et donc il y a eu une grosse cérémonie à la mairie d'Amiens.
2: Ah oui, j'allais dire, qu'est-ce que t'entends par cérémonie ? C'est une manifestation, un rassemblement
3: c'est une cérémonie officielle, puisque
2: ouais, plus officielle. Ah bah oui,
3: des parrains
2: et le maire,
3: assume en tant que maire, avec son écharpe et tout, c'est quand même, mais ça n'a aucune valeur légale, hein.
2: Mais donc le maire d'Amiens
3: a
2: organisé une cérémonie comme ça avec d'autres officiels, des militants et tout pour 11 personnes qui ont besoin de papier,
3: qui avaient besoin d'être prises en charge parce qu'il y a quand même des collectivités, donc des maires qui pensent que comme nous aussi, qui disent mais c'est mes citoyens, sont là depuis des années, ils travaillent, etc. Non mais
2: c'est bien,
3: c'est très bien.
2: Et sur une grosse ville comme Amiens,
3: une grosse ville comme Amiens. Toute petite parenthèse, c'est la ville natale de Macron, hein, Amiens. Enfin, je pense pas qu'il y ait le rapport.
2: Prenez-en de la graine.
3: En tout cas, c'est bien si ce mouvement de reconnaissance républicaine redémarre.
2: Revient, ouais.
3: C'est une méthode qui me paraît tout à fait symbolique mais sympathique et qui montre que l'opinion publique, y compris les élus, ne sont pas tous des fanatiques de l'expulsion. Donc voilà, trois nouvelles à la fois tristes et encourageantes.
2: Ouais, et puis on peut se dire que si ces méthodes reviennent et se redémocratisent un peu, peut-être, bon alors j'en sais rien, c'est peut-être un peu utopique, mais peut-être qu'à un moment donné, elles pourraient avoir un poids, tu dis que là, elles ont aucun poids légal ou quoi, mais peut-être qu'un jour, si ça devient un peu plus habituel, il y aura un certain poids.
3: Oui, de toute façon, elles ont évidemment un poids politique et symbolique.
2: Oui,
3: la preuve, c'est qu'elles donnent lieu à des articles de presse, dans la presse locale. C'est déjà
2: pas mal.
3: Pas mal.
2: C'est déjà pas mal à voir pour la suite. Ok, bah ça nous fait trois histoires potentiellement à suivre.
3: Oui, la prochaine fois, si j'ai des échos des résultats,
2: je ne sais pas si d'ici un mois. Enfin non, on se voit pour réenregistrer la prochaine d'ici peu. Donc
3: j'essaierai d'avoir les réponses.
2: Ok. Bah merci beaucoup Jean-François pour ces belles actualités.
3: Eh ben oui, merci.
2: Pleine d'espoir, on va dire. On a de l'espoir.
3: Oui.
2: On passe maintenant à la chronique d'Amnesty International avec Odile.
4: Oui.
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4: Avec Amnesty International, groupe de Toul.
2: Alors Odile, il me semble avant l'antenne que tu me disais que tu vas nous parler du Ghana aujourd'hui.
4: Oui, effectivement, on va partir en Afrique, et pas loin de la Côte d'Ivoire d'ailleurs, hein, puisque c'est un pays voisin. Oui, pour cette chronique, hein, dans la chronique, je m'inspire cette fois d'un autre média d'Amnesty qui s'appelle l'Hebdo, l'essentiel de l'actualité des droits humains, qui paraît chaque... Semaine.
2: C'est un hebdo.
4: Voilà. Amnesty International informe les adhérents, entre autres par ce média, dont j'ai extrait ces informations, les informations qui suivent. Donc effectivement, nous allons au Ghana, pays d'Afrique, voisin de la Côte d'Ivoire et du Togo. Je ne sais pas si vous situez, c'est un peu au centre d'Afrique, mais à l'ouest. Au Ghana, il y a 6 ans, une femme de 90 ans était accusée de sorcellerie. Ça nous renvoie à des temps lointains pour nous, mais voilà, elle est lynchée à mort dans son village natal, au nord du pays. Cela a bouleversé les Ghanéens, les gens du pays, mais depuis, cette chasse aux sorcières continue. C'est une affaire ancienne, mais qui s'est amplifiée. Aussi, Amnesty International s'est mobilisé et enquêté et a produit un rapport. Je rappelle que se produire un tel écrit, de tels écrits, des rapports, des enquêtes, et les faire connaître auprès des autorités, du public, est une des armes d'Amnesty. On a l'habitude de dire que c'est le crayon, la meilleure arme d'Amnesty. Ça sert à faire des rapports. Enfin bon, les claviers aussi, mais...
2: Et à signer des pétitions.
4: Voilà. Donc ce rapport est intitulé « Marqué à vie, comment les accusations de sorcellerie entraînent des violations des droits humains de centaines de femmes dans le nord du Ghana ». Voilà le titre. Je ne vais pas vous lire les 50 pages, enfin, en tout cas pas aujourd'hui.
2: Ah bon ? Est-ce qu'elles sont disponibles quelque part sur Internet, ces 50 pages ?
4: Oui,
2: sur le site d'Amnesty peut-être ?
4: Tout à fait, sur amnesty.fr, on peut aller approfondir cette question et lire effectivement ce rapport. C'est public, c'est rendu public, c'est à destination de effectivement du public, des gens que ça intéresse de s'informer.
2: Bah voilà, on peut déjà inviter nos auditrices et auditeurs qui le souhaitent d'aller se renseigner sur ce rapport et aller le lire.
4: Voilà. Alors il faut peut-être un peu chercher, mais rechercher effectivement les dégâts des accusations de sorcellerie et les femmes victimes de violences dans ce contexte. Mmh. Donc je ne vais pas vous lire les 50 pages de ce document, j'ai essayé de faire une synthèse. Je vais vous raconter le vécu de certaines de ces femmes et de leurs familles. En effet, la chasse aux sorcières concerne des femmes souvent âgées, pauvres, n'ayant pas reçu d'éducation, souffrant de problèmes de santé ou d'handicap, en tout cas marginalisées souvent. Ces femmes témoignent. Je vais essayer de les faire parler dans cette chronique. Donc une raconte. « Il est venu avec une chaîne de vélo et m'a battu pendant des jours. La police ne m'a pas aidée. Elle n'a rien fait. » Une autre raconte. « Je ne suis pas allée à la police, on a peur d'eux. J'ai peur qu'ils me battent ou me gardent en détention, donc je suis partie toute seule. » Un fils de ces victimes, une femme victime, ce fils raconte. « Des personnes du village ont battu ma mère avec des cannes et du fil de fer. Elle ne savait pas pourquoi. Elle n'avait fait de mal à personne. Quelques heures après, ils l'ont ramenée. Elle est décédée de ses blessures. » Ces violences qui concernent des milliers de femmes s'exercent dans le nord et le nord-est du Ghana, région très pauvre. Cette pauvreté entraîne des tensions au sein des communautés et des familles elles-mêmes. Des jalousies, des rancœurs, un événement tragique ou même des cauchemars sont à l'origine de ces violences que subissent ces femmes. Elles sont alors victimes de lynchage, persécution et exil forcé. Ainsi elles se rendent, si elles réchappent à ces violences, dans des camps créés par des prêtres dans cette région. L'État ne leur procure aucun secours, aucune sécurité. Encore un témoignage. Quand je suis arrivée ici, donc dans un de ces camps, je pensais à me suicider, parce que l'accusation était trop pour moi. C'était tellement douloureux. On disait que j'étais responsable de la mort de mon fils que j'aimais tant. Le nombre de ces agressions ne fait qu'augmenter. Elles restent impunies dans la plupart des cas. Les victimes ne connaissent pas leurs droits, elles ont peur de la police. Un projet de loi destiné à protéger les victimes et criminaliser les attaques relatives aux accusations de sorcellerie a été discuté et voté au Parlement en 2023. Donc après ce lynchage de cette personne âgée. Mais cela n'a pas été mis en pratique, c'est resté lettre morte. C'est le cas de le dire, morte. Il faut également lutter contre les croyances en la sorcellerie. Il faut faire un travail de fond. Ces croyances sont profondément ancrées au sein de certaines communautés. Aussi, Amnesty International demande aux autorités de renforcer les forces de police, de les former à cette problématique, de criminaliser réellement ces attaques, de garantir dans les camps où se réfugient ces femmes l'accès à des moyens de subsistance, à une alimentation correcte, de l'eau propre, un logement décent. Mais aussi de mener des campagnes au long cours pour lutter contre ces pratiques, contre les causes profondes de ces violences, donc qui sont déjà anciennes mais qui deviennent de plus en plus fréquentes. Voilà une des situations de violation des droits humains qu'Amnesty International veut dénoncer localement au Ghana, par le représentant d'Amnesty pour ces régions, ces États, mais ici, à l'occasion de cette émission, par exemple. Le Ghana est un pays dont on entend peu parler. Il vivent 35 millions de personnes, donc c'est pas un tout petit pays. Il possède des ressources, mais souvent localisées dans le sud, donc le nord est un peu délaissé. Il a acquis son indépendance du Royaume-Uni en 57. Donc c'est déjà ancien. Sa devise est liberté et justice. Comme quoi, les devises ne veulent pas dire grand-chose. Pour terminer, voici quelques pétitions sur le site amnesty.fr qui peuvent être signées jusqu'au 1er septembre qui vient. Alors, il y en a quatre. Justice pour l'avocate tunisienne Sonia Damani, menacée pour avoir critiqué les autorités. Liberté pour le journaliste Saïso Taïke, emprisonné au Myanmar. C'est un drôle d'exercice pour moi que de prononcer tous ces noms. Pour avoir exercé son travail d'avocat d'investigation. De journaliste. Liberté pour le chanteur nigérien Yahya Safrif Aminu, condamné à mort pour une chanson. Génocide à Gaza, la France doit mettre fin à la punité d'Israël. Donc voilà quelques pétitions encore disponibles, il y en a d'autres, mais là vous avez quelques jours pour les signer, et bienvenue sur le site amnesty.fr. Le groupe de Toul, parlons local, donc le groupe de Toul sera présent sur les marchés, et également sur le forum des associations le samedi 5 septembre qui vient. Donc vous pouvez venir nous y rencontrer, nous ferons un plaisir d'échanger avec vous et de vous faire connaître les différents combats d'Amnesty. Voilà.
2: Merci beaucoup Odile. Merci pour ce partage, j'avoue que je ne connaissais pas du tout cette histoire qui se passe au Ghana.
4: Oui, j'ai découvert aussi, sur Cédric, comme je disais, ça semble lointain,
2: ouais,
4: ça
2: voilà.
4: Semble... Eh bien non. Surtout quand on est dans la misère, on se raccroche comme ça à des croyances et qui font énormément de mal.
2: Des choses à ajouter, Jean-François?
3: Ah oui, c'est effectivement terrible. Ce phénomène de la persécution des sorcières,

0: veulent lutter contre, ils se heurtent à une inertie des croyances populaires et des pratiques populaires violentes qui sont bien ancrées. Alors c'est vrai là pour les sorcières, c'est vrai par exemple pour l'excision aussi au Sahel, etc. Ou même quand le gouvernement a fait des campagnes pour le dénoncer, c'est ancré dans les mentalités, dans la population qui veut continuer. On parle de l'Afrique, c'est pas la peine de stigmatiser l'Afrique. Je rappelle qu'en France, la grande période de persécution des sorcières, c'était il y a 300 ans, hein, au XVIIe siècle, par l'Inquisition. Il y a des milliers de sorcières qui ont été brûlées en France. Hein. C'est un phénomène terrible.
1: Et sorcière, ça veut dire femme. Et comme alors, dans bien plus, des lieux dans le monde, ce sont les femmes qui sont victimes de violences et d'ignorance et de ce genre de croyances. Je pensais aussi au Congo, la lutte contre Ebola, hein, le virus. Il m'a semblé entendre qu'il y a des croyances qui empêchent, des soins qui empêchent d'isoler les morts qui seraient porteurs de ce virus dont il faut se protéger. Il y a plein de choses comme ça qui sont actuelles. D'actualité. Après, les sorcières, on n'emploie pas forcément le nom, mais de par le monde, je pense qu'il y a des femmes qui sont accusées de dire des choses, de croire, d'influer sur la vie des autres et qui sont persécutées ou mises à l'écart.
0: T'as raison de souligner qu'en effet, là, la persécution est de genre. Hein. C'est-à-dire qu'effectivement, c'est les femmes qui, dans beaucoup de civilisations, sont porteuses de diabolisation, de maléfices. Hein. C'est un phénomène de genre très important.
2: Merci beaucoup à vous. Il est l'heure maintenant de passer à notre musique avant de terminer sur notre dernière partie. Je rappelle la thématique. On va parler des immigrés et on va se poser les questions. Est-ce que les immigrés coûtent ou est-ce qu'ils rapportent? Mais avant, on écoute. Eh bien, dans la thématique, on a cherché une musique en rapport avec le Ghana. Eh bien, on va écouter Ghana par les garagistes.

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0: Et notre dernière partie, comme je vous l'annonçais en début d'émission, eh ben, le sujet que nous avons abordé, que nous allons aborder, c'est les immigrés, est-ce qu'ils coûtent ou est-ce qu'ils rapportent ? Alors, comme d'habitude, nous sommes partis dans la rue, cette fois-ci avec Lucie. Est-ce que tu peux nous dire un petit peu rapidement, Lucie, comment s'est passé ce micro-trottoir ?
1: Bah écoute, on s'est pris pas mal de vestes quand même. Mais non, bah après on a réussi à avoir trois personnes quand même qui ont des avis assez divers. Je dirais, on a un petit panel, enfin ils disent vraiment pas tous la même chose. Du coup, je pense que ça va être intéressant de discuter de ça avec vous.
0: Comme tu dis, bon, on a pris des vestes, mais il faut dire aussi, on va préciser quand même que les gens, quand on les interpellait, n'avaient pas forcément le sujet. Donc ils nous ont pas dit non parce que on allait parler d'immigrés, etc. Ils nous ont dit non parce que des excuses, voilà.
1: Ils n'avaient pas le temps.
0: Pas le temps. J'ai 10 minutes de pause. J'ai ci, j'ai ça. Bon, voilà, on comprend. Je propose qu'on écoute tout de suite. Alors ça va être rapide. Vous allez voir, il y a d'un côté leur réponse, la première question qu'on leur pose, c'est est-ce que ça coûte ou est-ce que ça rapporte, et après on leur demande de développer sur deux autres questions. Et généralement, ils ont un premier avis comme ça, mais pour l'expliquer, c'est pas toujours facile. On écoute déjà juste, selon eux, est-ce que les immigrés coûtent ou est-ce qu'ils rapportent ?
2: Ça rapporte.
3: Ça coûte. Je sais pas, c'est l'impression que j'ai.
4: Moi, je crois que ça rapporte.
0: Voilà, très rapide. Très rapide, pas d'explication, c'est normal. C'est juste la première question qu'on leur a posée, et après, on leur a demandé de développer. Déjà, on entend, sur les trois, deux, les immigrés, pour eux, ça rapporte. Un, ça coûte.
5: Oui, je dois dire que vous parlez de veste, mais c'est un petit peu compréhensible, parce que contrairement à nous qui avons réfléchi au sujet, on prend des gens à brûle-pourpoint, comme ça, à froid. Moi, on m'interrogerait sur un sujet que je connais pas vraiment ou auquel j'ai pas réfléchi dans la rue, je serais également un peu coincé. Hein. C'est un peu normal que les gens ne répondent pas spontanément à des questions qu'ils n'ont pas l'habitude de se poser. Hein. Ça me choque pas du tout. Hein. C'est... Et alors, les trois réponses spontanées là que vous avez... noter. Je pense qu'elles ne sont pas significatives, représentatives statistiquement. Évidemment, c'est pas un sondage d'opinion scientifique.
0: Et puis sur trois, de toute façon.
5: Sur trois, ça n'a pas de sens. Mais c'est optimiste qu'il y en ait deux qui disent ça rapporte et un qui dise ça coûte. Parce que je pense que dans l'opinion publique française. On va voir tout à l'heure pourquoi, mais il y a une imprégnation de la réponse « les immigrés, c'est une charge, ça nous coûte, ça ruine la France, etc. » Même ceux qui vont pas jusque-là, il y a quand même, je pense, beaucoup de gens qui pensent que c'est une charge. On va voir tout à l'heure, quand on va préciser, quand on va demander de dire pourquoi.
0: Et est-ce que tu saurais nous dire, avant de parler du pourquoi, du pourquoi ça coûte ou pourquoi ça rapporte, mais pourquoi il y aurait cette idée dans l'opinion publique comme quoi ça coûte ?
5: Oh bah tout simplement, je pense qu'il y a un matraquage médiatique et d'origine politique. Ça fait 30-40 ans qu'il y a le Front National devenu un Rassemblement National qui a réussi à introduire l'idée que l'immigration était un fléau, et entre autres, parce qu'il y a d'autres arrivants, mais entre autres, parce que ce serait une charge financière. Ça se retrouve, et ça a imprégné toute la classe politique. Quand on pense à Rocard, par exemple, la fois qui s'est illustré avec sa fameuse phrase « On ne peut pas accueillir toute la misère du monde », ça veut dire que accueillir la misère du monde, c'est une charge. Je dirais que presque toute la classe politique adhère ou colporte, colle à cette idée que c'est de toute façon un problème et une charge.
0: Oui, voilà, et ça voudrait dire qu'accueillir les immigrés, c'est la misère du monde, que les immigrés sont la misère du monde, alors que...
5: Et que l'accueillir est un fardeau.
2: Je pense qu'il y a peut-être un moment donné où ça a apparu, tant qu'on faisait venir des travailleurs célibataires, ils rapportaient, quand le regroupement familial s'est développé, là, la caisse d'allocation familiale allait exploser tellement les dépenses allaient être conséquentes. Est-ce qu'il y a ce virage-là à un moment donné qui induit ce préjugé, cette croyance que, encore une fois, une croyance, comme quoi on verse beaucoup d'argent à ces personnes?
5: Oui, je pense que tu as raison. La bascule dont tu parles, elle a lieu dans les années 70. Hein. Avant, tu as raison, c'était des travailleurs célibataires qui venaient, qui vivaient en foyer et qui faisaient tourner les usines et qui construisaient les immeubles. Et à partir des années 70, quand on a découvert que ça devenait une immigration fixe, permanente, avec les regroupements familiaux, le regroupement familial, les femmes, les enfants, etc., on s'est aperçu qu'en effet, fallait faire des écoles pour les enfants, fallait verser des allocations familiales, construire des logements et non plus des foyers de travailleurs célibataires, etc. Donc, ça a permis d'introduire l'idée que l'immigration était une charge.
0: Eh bien, justement, est-ce qu'on commencerait pas par dire pourquoi, selon les personnes que nous avons interviewées, pourquoi les immigrés coûtent?
6: Pas plus que ce que nous on coûte. La sécu, mais ils cotisent comme nous, donc non, je vois pas.
7: Bon, ouais, ça coûte en effort, en structure. Aide sociale, assistance sociale, hébergement, voilà. J'ai pas développé, hein, j'en suis là. C'est la première impression que j'ai. Hein. J'aurais peut-être pas la même ce soir.
8: Mais en quoi je crois que la balance est plutôt positive, parce que la population française décroît, donc il faut augmenter faut que la population reste stable pour qu'il y ait assez de travailleurs, pour qu'il y ait assez de gens qui payent des impôts, etc. Donc, au point de vue négatif, bon, il y a le problème de population qui reste fermée sur elle-même. Pour moi, c'est là le problème. Hein, les populations, quand je me balade dans les rues de Nancy, je vois énormément de jeunes qui parlent arabe entre eux. Moi, je pense que c'est un problème vis-à-vis de la culture française. Par contre, je répète, le bilan total, moi, je pense qu'il est favorable. Voilà. Avec un petit bémol pour la difficulté pour certaines populations de s'intégrer à la population française. Voilà.
0: Bon, mais on rappelle, le bilan global, il est plutôt favorable. un commentaire, Lucie, peut-être?
1: Oui. Oui, parce que, enfin, moi, c'est surtout cette dernière intervention qui m'a choquée depuis le moment où on l'a enregistrée. Parce qu'en fait, le fait de parler sa langue natale avec d'autres personnes qui parlent sa langue natale, ça me paraît pas être quelque chose de choquant. À partir du moment où il n'y a pas de... Bon, là, on est en France, donc on va dire tant qu'il n'y a pas de Français dans le groupe, je ne vois pas l'intérêt de s'infliger de parler une langue qui n'est pas notre langue quand on a une autre personne native en face de nous. Et je pense que... Enfin, si on a un peu vraiment vécu, je ne parle pas de partir en vacances, mais si on a vraiment vécu à l'étranger, on comprend aussi très bien que c'est quelque chose de difficile et de fatigant de parler une langue qui n'est pas la nôtre au quotidien. Et que pour moi, c'est aussi quelque chose de reposant de parler sa langue natale avec une autre personne qui la pratique. Quoi. Ça me paraît lunaire de dire « Oui, mais regardez, ces deux personnes, elles parlent leur langue !» Voilà.
0: Oui,
1: je trouve ça vraiment lunaire parce que je pense qu'en Enfin, en plus, nous, enfin, je sais que moi, par exemple, j'ai vécu un mois en Italie, complètement en immersion, etc. Et il y avait d'autres Français avec moi à ce moment-là, et je trouvais ça extrêmement reposant de, des fois, pouvoir parler ma langue natale. Et c'était qu'un mois, et c'était un choix. Donc, en plus, j'imagine même pas quand. Pour certaines personnes qui ont été déracinées pour des raisons horribles, le fait de déjà parler une autre langue, faire l'effort de parler une autre langue, etc., c'est déjà fait. Et puis l'apprendre vite, c'est déjà un effort incroyable et considérable. Et le fait qu'on dise en plus, oh mais regardez, ils sont pas intégrés entre eux, ils parlent leur langue. Oui, oui.
0: C'est vrai que ce monsieur, quand on lui pose la question pourquoi ça coûte, il dévie un peu, il nous parle plus du côté intégration, difficulté à s'intégrer, et même dans son discours on sent une non-volonté de s'intégrer, peut-être un manque de volonté de s'intégrer.
1: Et en fait c'est surtout pour moi le fait de parler sa langue natale avec d'autres personnes qui parlent cette langue-là, ça veut pas dire qu'on n'est pas intégré. Enfin pour moi, à partir du moment où t'es dans un groupe avec plusieurs personnes qui n'ont pas la même langue, bien sûr qu'on va prendre la langue la plus commune et la plus facile d'accès pour tout le monde, mais quand on est entre personnes qui parlent la même langue qui n'est pas la langue majoritaire, je vois pas le problème avec le fait d'être juste deux et de parler sa langue de natale, quoi, de base. Ça pour moi ça touche pas à l'intégration de la personne dans la société, de parler sa langue avec quelqu'un d'autre qui parle sa langue. Voilà.
0: Je suis tout à fait d'accord avec toi. Et donc on a cette personne qui parle plus d'intégration. Avant on a un autre monsieur qui nous parle des structures. Ça coûte en structure, en assistante familiale, etc. Et le premier, il me semble qu'il nous dit que ça coûte pas plus qu'un français finalement. Voilà, Jean-François, quelque chose ou Odile, quelque chose à rajouter?
5: Oui, alors c'est effectivement tout à fait intéressant ce qu'a dit le troisième interviewé et puis ce qu'a répondu Lucie. Je n'en reparle pas parce que ce qui est intéressant, c'est qu'on pose une question, combien ça coûte? Donc, on se plaçait dans le champ de la dépense, hein, du coût financier. Et le troisième interviewé, il est très clair. Il dit, au niveau financier, je pense que c'est positif. Mais lui, il évoque une autre réticence par rapport aux migrations, non pas une réticence économique, mais une réticence culturel. Ce qu'il dit, et ce que tu as dit à propos de la langue, c'est ce qu'on appelle l'insécurité culturelle. Il y a des gens qui éprouvent une insécurité devant ce qui est extérieur, ce qui est étranger, etc. Un des freins de l'immigration, mais c'est pas notre sujet du jour, c'est l'insécurité culturelle. On pourra un jour refaire une émission là-dessus.
0: Je pense que ça peut être un sujet très intéressant à creuser.
5: Alors revenons aux affaires économiques, puisqu'on s'était bloqué sur ce champ-là. Ben, on voit que les trois personnes sont hésitantes. Bon, alors encore une fois, on les prend de court sur un sujet, si on me demandait une question sur les engrais, les pesticides ou autre, je serais pas forcément spontanément à l'aise. Mais, alors, si on est sur la première question, pourquoi ça, est-ce que ça coûterait? La réponse qu'ils font, elle est, encore une fois, à mon avis, pas significative de ce qui traîne dans l'opinion publique. C'est-à-dire que beaucoup de gens, je pense, imaginent que c'est un coût. Et, encore une fois, il y a des partis, ou le RN pour pas le nommer, qui bâchent là-dessus, qui donnent des chiffres fantastiques, ça coûte 30 milliards par an à la France, etc. Si on leur demande de faire le calcul, de nous dire d'où ils sortent ces 30 milliards, qu'est-ce que c'est, on s'aperçoit que c'est complètement fantasmé, complètement bidon. Alors, ce qu'il faut y opposer, c'est, faut essayer de dégonfler ce fantasme du coût de l'immigration, d'une part par la science, les chiffres réels. Et là, on s'aperçoit qu'il y a très très peu de coûts. Quand on parle de la sécurité sociale ou des allocations familiales, qui font partie d'ailleurs de la sécurité sociale, les trois branches de la sécurité sociale, etc., les quatre maintenant, c'est une assurance, c'est-à-dire que on en profite, mais on y cotise. Et il y a un monsieur qui dit à juste titre, c'est comme pour les Français, mais ça, la plupart des prestations sociales, familiales, santé, retraite, etc., obéissent exactement aux mêmes règles que pour les Français. On cotise et on touche, mais on, tout le monde pareil. Et il y a souvent même pour bénéficier... Alors, il y a d'autres allocations où on cotise pas. Par exemple, le RSA. Parce que il y en a pas tant que ça, des prestations sociales. Il y en a une dizaine. Et si... Alors, la plupart, d'une part, sont assurantielles, c'est-à-dire que il y a cotisation et il y a qu'un. Et il y a... Il y en a quelques-unes qui sont effectivement... alimenté par l'État, comme le RSA. Mais le RSA, c'est pas vrai que les immigrés le touchent facilement. Il faut 5 ans de résidence avant d'y avoir droit. Alors, il y en a dans la rue. Si on avait interviewé 50 personnes, il y a sûrement des gens qui auraient dit « Ouais, ils arrivent et puis dès le lendemain, ils ont des allocations, des RSA, des retraites, rien, rien. » C'est pas vrai. Faut 5 ans pour avoir le RSA, faut 10 ans pour avoir le ce qu'on appelle l'ASPA, c'est-à-dire l'assurance vieillesse. Donc, ce n'est pas vrai qu'on vient pour se remplir les poches dès le lendemain. Alors, dans les coûts, il y en a un dont on pourrait se passer. Ce sont les expulsions. Une reconduite dans le pays d'origine, c'est 30 000 euros. Eh oui, parce qu'on mobilise des gendarmes, on achète une place d'avion, ou quelquefois on affrète un avion, etc. Il y a un accompagnement. Ça coûte cher d'expulser. Et... garder dans les centres de rétention aussi. Il y a quelqu'un qui parle des infrastructures. Ben, une des infrastructures qui coûte, ce sont les centres de rétention. Et il faut les entretenir, faut les construire, faut y mettre du personnel, etc. Ça, c'est des dépenses dont on pourrait bien se passer, effectivement. Sinon, il n'y a pas vraiment d'allocation spécifique pour les immigrés, sauf une toute petite pour les demandeurs d'asile. Il y a effectivement une allocation spécifique pour les demandeurs d'asile, l'ADA, mais qui est minime. C'est de l'ordre de 204 euros par mois, hein. Et puis, il y a les CADA, c'est-à-dire les centres d'hébergement pour les demandeurs d'asile. Ceci dit, nous, on demande qu'ils aient le droit de travailler dès leur demande d'asile. Et s'ils ont le droit de travailler, on s'épargnerait de leur verser une allocation de survie en attendant le jugement.
0: Ouais, en fait, je pense que ce qui serait intéressant de faire dans les chiffres, plutôt que quand on dit les immigrés coûtent-ils et pourquoi ils coûtent, je pense que, comme tu dis, tous les immigrés qui travaillent, cotisent, etc., en fait, et qui derrière ont droit à des prestations, etc., je pense qu'il faudrait même pas les compter dans les chiffres, parce que, encore une fois, ils sont... Enfin voilà, et du coup ça réduit, je pense, beaucoup de chiffres qu'on entend par le RN si on fait.
5: Vu le temps qui passe, est-ce qu'il y a des réponses à la deuxième question?
0: Oui.
5: On va les écouter parce que je voudrais dire un mot là-dessus.
0: On peut, t'inquiète, on aura le temps de conclure aussi. On peut continuer avec les immigrés. Pourquoi rapportent-ils?
8: À cause de la main-d'œuvre, uniquement à cause de ça.
7: C'est le niveau social, je pense que ça mène à rien au niveau social. Si au niveau culture, on pouvait plus s'arranger, ça irait beaucoup mieux. Après, je sais très bien de quoi vous voulez parler, hein, donc, parce que je m'a dit d'entrée, mais je pense qu'on n'a pas les structures d'accueil. On ne sait pas le faire. On l'a mal commencé et on ne peut plus revenir en arrière.
9: Bah, ça rapporte déjà de la main-d'œuvre, pour le travail que les gens ne veulent pas faire. Ça rapporte des impôts, puisqu'ils sont salariés et ils payent des impôts. Ça rapporte de la consommation, puisqu'ils consomment. Donc ça fait tourner le business. C'est bien.
0: Voilà nos réponses. Alors, je pense que ce qu'on peut retenir en majorité, c'est la main-d'œuvre qu'on a pu entendre et le côté bon, ça fait de l'économie.
5: Ben oui, à vrai dire, c'est tout à fait.
0: Je pense qu'il manque quelques points importants. Mais...
5: Vous êtes tombé sur trois personnes. Marquez, c'est aussi pas pour ça qu'ils ont répondu. C'est qu'ils ont une opinion positive et avouable. Je pense que beaucoup de gens que vous avez rencontrés, c'est compréhensible, qui eux étaient réticents ou hostiles, ne voulaient pas. Ouais. Se mouiller ou ne pensait pas avoir l'argumentation pour, donc c'est un petit peu
0: après je t'avoue quand j'entends en première réponse pour vous l'immigration qu'est-ce que ça rapporte, première et même seule réponse qu'est-ce que ça rapporte de la main d'œuvre point, je trouve ça un peu triste moi quand même, hein.
5: Alors oui, en même temps c'est exact,
0: bien sûr ils ont raison,
5: c'est-à-dire que c'est vrai que toujours si on se place sur le plan économique et financier. Le principal apport de l'immigration, c'est de satisfaire le besoin de main-d'œuvre. Je parle de besoin, puisqu'on sait que nos pays sont en déclin démographique, et non seulement en déclin démographique, mais surtout la tranche d'âge des actifs, c'est-à-dire 18-64 ans, du point de vue des statistiques officielles, cette tranche d'âge est en train de vieillir, de quitter le marché du travail, et donc on va, mais dans tous les pays développés, vers un problème de démographie des actifs. Or, les immigrés arrivent à un âge où ils sont très majoritairement actifs. On ne migre pas à 80 ans, ou très peu. C'est un apport de main-d'œuvre et précisé en plus sur, non pas concurrente de la main-d'œuvre nationale, comme on l'entend quelquefois, en disant mais il y a des chômeurs, mais c'est des créneaux complémentaires, c'est-à-dire des créneaux où de l'emploi où la main-d'œuvre d'origine française est réticente et manque. Donc ce n'est pas concurrent, c'est complémentaire. Donc c'est pas absurde de dire ça. Pour aller très vite maintenant...
0: Il nous reste, il nous reste 3 minutes 30.
5: D'accord. Alors, au niveau des cotisations qui sont également évoquées, on l'a dit tout à l'heure, la plupart des prestations sociales sont le résultat de cotisations ou d'impôts. Or, là, les immigrés cotisent et payent des impôts. Et en particulier, ils cotisent... Alors, par exemple, la branche santé de la sécurité sociale, des vrais économistes, pas des faiseurs d'opinion simplistes, ont calculé qu'ils cotisaient plus qu'ils ne touchaient de prestations. C'est normal, ils sont dans la tranche d'âge qui consomme le moins. Qu'est-ce qui coûte cher? C'est la première année de vie et la dernière. Les tout bébés et puis les grands vieillards. Or, ils sont, eux, dans la tranche d'âge qui est la moins consommatrice de santé. Donc, au niveau des comptes de la sécurité sociale et des prestations sociales, les vrais économistes sérieux montrent tous que c'est bénéficiaire, contrairement à ce qu'on croit.
0: Ben voilà, dans nos réponses, on a un monsieur qui nous disait... globalement, c'est positif.
5: Mais c'est vrai, c'est vrai. Voilà. Et alors, l'autre question qui est évoquée plus générale, du point de vue de l'économie et de la vie sociale, bah oui, ça crée des emplois. Non, c'est pas seulement qu'ils prennent des emplois, mais c'est qu'ils en créent par la consommation. Et puis, ils sont très souvent créateurs d'emplois. Ils sont surreprésentés les étrangers sont surreprésentés dans la création d'entreprises. Parce que souvent, ils ont l'esprit d'entreprise. Ils n'ont pas beaucoup d'autre choix, d'ailleurs, que d'ouvrir une épicerie, un restaurant, et ils sont surreprésentés dans la création d'entreprises. On l'a vu. Alors, voilà.
0: J'invite nos auditrices et nos auditeurs à se rappeler du début d'émission.
5: À réécouter le début d'émission,
0: à cette personne d'origine sénégalaise qui a créé son entreprise et qui, derrière, a eu une OQTF aux fesses.
5: Voilà. Alors que beaucoup cherchent à créer des entreprises ou des activités. Puis ils apportent des idées neuves, des 101, 109, des diplômes. Il faut rappeler que maintenant, on a l'image des immigrés des années 60, où c'était des maçons et des manœuvres qui venaient, illettrés, etc. C'est fini. Les migrants ont un niveau d'études supérieur aux natifs.
0: Moi, j'aimerais bien, ça va être le temps, il est temps de conclure, mais j'aimerais bien juste, quand on dit qu'est-ce que les immigrés rapportent, si on sort du côté financier pur, moi, je trouve qu'il manque quand même, dans les réponses, un côté, ça rapporte de la diversité, ça rapporte de la richesse culturelle, ça rapporte... Pour moi, il manque tout ça, hein, vraiment. Mais
2: je crois qu'une personne a employé le mot culture.
0: Elle a parlé de culture, et elle a parlé de qu'on mettait pas assez en place pour ça, bon, c'était un peu confus, mais oui, elle a évoqué le mot culture quand même.
2: Oui, je pense que c'est intéressant de sortir un peu du bilan comptable et de parler d'ouverture et de culture.
0: C'est vraiment en termes de conclusion, on n'aura pas le temps de développer sur ce sujet, mais c'était juste pour remarquer que je trouve qu'il manque.
5: Non, mais c'était, on avait choisi le créneau comptable, mais j'ai compris. Hein, ça veut dire que la prochaine émission, c'est est-ce que l'immigration enrichit notre vie culturelle?
0: Parfait. Eh ben, écoute, on va terminer notre émission là-dessus. Merci beaucoup, Jean-François. C'est tout trouvé. Il n'avait plus besoin de réfléchir comme ça. Il est content. Merci beaucoup à vous. Merci, Odile. Merci, Lucie. Merci, Jean-François, pour cette émission. Merci à nos auditrices, nos auditeurs de l'avoir écouté. Odile, je sais que tu nous as noté les horaires de diffusion. Tu peux nous les rappeler rapidement?
2: Alors, les lundis à 11h. Donc à partir dans deux semaines, c'est-à-dire
0: les lundis à 11h,
2: voilà, lundi à 11h, les mardis à 20h et les samedis à 11h.
0: Voilà, et à chaque fois en rediffusion, en podcast, sur notre site internet radiodeclic.fr.
2: À tout moment.
0: Allez, ciao, bonne journée à tous.
2: Bonne journée, au revoir.
5: Au revoir.

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4: Et bonjour à toutes et à tous et bienvenue sur Radio Déclic. Si jamais vous nous rejoignez, je suis ravie de vous retrouver après une petite pause estivale. C'est l'heure de votre émission Déclic Midi qui revient donc en quotidienne du lundi au vendredi. Et voici l'édition du lundi 17 août. J'espère que vous avez passé de belles vacances ou que vous en passez même encore en ce moment, petit vénard. Et bien sûr d'ailleurs, il y a Lucie avec moi qui a dû passer de belles vacances. Bonjour Lucie.
5: Bonjour Élise.
4: Tu vas bien?
5: Très bien, et toi?
4: Eh bien écoute, ça va bien, je suis ravie de retrouver les auditeurs et les auditrices. Tu as passé un bel été?
5: Ah oui, ben là je suis revigorée, 2 semaines c'était super.
4: Eh bien très bien, super effectivement. Et puis là en plus on revient, la période de canicule est un petit peu terminée. Ça se trouve, il y en a une qui va revenir, mais en tout cas là, les températures vont rebaisser pour cette semaine, c'est une bonne nouvelle. Et on va avoir aussi donc Lucie qui va nous parler une chronique aujourd'hui. Tu vas nous parler des renards, hein, cette espèce nuisible, dite nuisible, qui est pourtant si utile à la biodiversité, c'est ça?
5: Tout à fait.
4: Et puis nous avons aussi donc notre invitée du jour, Stéphanie Boutin, animatrice parentalité du centre social arc-en-ciel Colombelle-et-Belle, pour nous parler du LAP, le lieu d'accueil parents-enfants. Bonjour.
6: Bonjour.
4: Vous allez bien?
6: Très bien, merci.
4: Vous avez passé aussi un bel été?
6: Super.
4: Eh bien, tant mieux. Alors, on va commencer donc, puisque je l'ai dit, on aura une chronique qui va suivre, on aura l'interview avec notre invité, et je ne l'ai pas dit, à la toute fin aussi, on aura la chronique Fait historique, hein, qui revient aussi tous les lundis, avec, là, cette fois-ci, on va s'intéresser à la Porte de Metz, qui est d'ailleurs en ce moment en travaux à Toul, et on va parler un petit peu de son histoire. Mais avant tout ça, donc, on commence par s'informer, place au Flash Info. Et la Fédération Lorraine Nature Environnement est en danger. Ce groupement d'associations regroupe des dizaines d'associations locales de la région de protection de l'environnement. La Fédération est frappée par une grave crise financière. Son existence et ses actions sont mises en péril. La Fédération dépend des financements publics. Selon Les Républicains, la région ne peut plus soutenir Lorraine Nature Environnement en raison d'un budget de plus en plus restreint. Lorraine Nature Environnement faites un appel aux dons. Et vous vous demandez comment vous déplacer en terre touloise. Une présentation des solutions de mobilité accessibles aux habitants est organisée à la maison commune de Ville et Saint-Étienne ce mercredi 19 août à 18h. La communauté de communes terre touloise présentera le réseau de transport Colibri et les possibilités de déplacement au départ des gares de Toul, Liverdun et Fontenoy-sur-Moselle. Et de la fumée et des odeurs, des incendies en cours en Belgique et dans les Ardennes s'invitent jusqu'en Meurthe-et-Moselle. Selon la préfecture, ces phénomènes sont sans risque pour la santé. Et justement, la préfecture demande de ne pas encombrer les numéros d'urgence si aucun départ de feu n'est identifié. Et c'est justement le cas, il n'y a pas de départ de feu en Meurthe-et-Moselle pour le moment. Que choisir informe que l'été 2026 a déjà dépassé celui de 2025 en nombre de décès dus aux vagues de chaleur. Selon Santé publique France, plus de 6000 décès sont dus à la chaleur ou à des noyades mortelles. Ces noyades ont eu lieu durant les épisodes de canicule. C'est un record, surtout dans la précocité et la durée des vagues de chaleur. Durant la canicule de 2003, 15 000 décès étaient survenus. Le Conseil constitutionnel en France a validé le 14 août la quasi-totalité du texte de la loi d'urgence agricole. La validation du texte voit la réintroduction dérogatoire de l'acétamipride et du flupyradifurone, deux pesticides interdits en France. Toutes les mesures pour faciliter le stockage de l'eau agricole et doubler les volumes stockés d'ici 2035 ont aussi été validées. Cette décision intervient quand l'agriculture française fait face à une sécheresse sans précédent. Cette sécheresse a déjà de lourdes conséquences sur les productions végétales et animales. Et enfin, en République démocratique du Congo, l'épidémie d'Ebola devient la plus meurtrière de l'histoire du pays. Plus de 2300 morts sont à dénombrer. Selon le chef des affaires humanitaires de l'ONU, une personne est tuée de ce virus toutes les 30 minutes en République démocratique du Congo. 6 provinces du pays sont touchées.
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4: Et au niveau de la météo, eh bien, comme je l'ai dit, effectivement, les températures vont un petit peu se rafraîchir, notamment par chez nous, du côté donc de Terre de Lorraine. Nous aurons au maximum de la journée, cette fois-ci, des températures donc en dessous des 30 degrés. On atteindra jusqu'à 27 degrés au plus fort de la journée. Il y aura d'ailleurs aussi un peu de pluie. Nous en avons déjà eu un petit peu dans la nuit, un petit peu dans la matinée. Il y en aura encore en tout début d'après-midi. Et puis sinon, le soleil refera une apparition pour la fin de journée, avec un ciel quand même qui restera globalement assez nuageux. Et puis tout au long de cette semaine, donc comme je l'ai dit, la canicule n'est pas forcément terminée, mais en tout cas les températures baissent et nous aurons au maximum pour demain mardi 28 degrés. On commencera avec des températures d'ailleurs assez basses, on va dire entre guillemets, assez fraîches pour le matin, notamment en fin de semaine où nous aurons des 14, 13, 11 degrés au matin. Ça va nous faire du bien de rafraîchir un petit peu comme ça, surtout pour nos sols aussi, puisqu'il y a prévu un petit peu de pluie. Voilà donc pour la météo, et je vous propose que l'on retrouve maintenant Lucie qui va donc nous parler de renards. Rebonjour Lucie.
5: Et rebonjour, et oui, je vais vous parler de renards notamment, mais d'abord, est-ce que vous savez ce que c'est une ésode ?
4: Alors non, je vois que notre invité fait le nom de la tête
0: non,
4: aussi.
0: Non, pas du tout.
4: Qu'est-ce que c'est ?
5: Alors une ésode, c'est une espèce susceptible d'occasionner des dégâts. Ça implique que le gouvernement octroie le droit aux propriétaires et aux fermiers notamment de, je cite, permet la destruction d'animaux, d'espèces classées susceptibles d'occasionner des dégâts. Et vous allez me dire, mais pourquoi je vous parle de ça aujourd'hui ?
4: Bonne question.
5: Bonne question. Eh ben, je vous parle de ça parce que le renard est détruisable dans la majeure partie du pays. On va rester en Lorraine pour le moment et citer la Fédération Flore 54 qui, déjà en 2018, affirmait que les renards sont des soutiens pour les agriculteurs puisqu'ils chassent beaucoup de rongeurs dans les cultures et en régulent la population. En Lorraine, et ailleurs, l'État autorise les agriculteurs à utiliser des substances très toxiques pour se débarrasser des campagnols, sachant que le renard est toujours une ésode en Lorraine, et notamment le bromadiolone, par exemple, qui est un anticoagulant qui empoisonne directement ou indirectement des espèces non ciblées, comme des rapaces, qui sont des espèces protégées, des animaux domestiques ou des petits carnivores. Mais une coalition assez surprenante s'est formée dans le Doubs pour réguler l'abattement des renards roux et d'autres espèces. France Nature Environnement, la Fédération de chasse du Doubs, la branche locale de la FNSEA et la Ligue de protection des oiseaux, par exemple, participent depuis 6 ans à une étude sur l'efficacité de la chasse aux renards roux et ont pour objectif de mieux protéger les poulaillers sur le territoire comtois. Ils se rassemblent sous le programme CARELI. Cet acronyme correspond aux premières lettres du mot campagnol, renard et lièvre. Ce dispositif de recherche vise à la mise en place d'une gestion adaptative du renard sur plusieurs critères. Donc il y a les populations de renards sur le territoire, les populations de campagnols, prairiaux, les populations de lièvres, la contamination du milieu par l'échinocoque alvéolaire ou échinococose. Donc pour rappel, l'échinococose, c'est une maladie causée par la larve du petit tétra, ténia, pardon, le tétra c'est autre chose, c'est un oiseau des Vosges.
4: Qui est en train de disparaître.
5: Donc du petit ténia, et non pas tétra, qui touche l'humain notamment s'il consomme de la nourriture souillée par des déjections de renards ou de chiens. Donc lavez bien vos myrtilles. Voilà. S'il y a des dégâts sur l'élevage avicole, donc les poulaillers, et sur d'autres espèces et ou des autres événements mesurables comme par exemple des espèces d'oiseaux qui nicheraient au sol ou ce genre de choses où le renard pourrait causer des dégâts. Ces données, elles permettraient la création d'outils d'aide à la décision qui adapteraient la notion d'ésode à chaque socio-écosystème. Donc un écosystème, c'est chaque système qui unit une communauté humaine et un milieu naturel. Ces outils pourraient également s'appliquer à d'autres espèces, ce qui, dans le contexte d'effondrement de la biodiversité, ne serait pas une mauvaise chose. Pour ce faire, l'étude se base sur 2 zones, donc dans le Doubs. L'une où les renards roux sont protégés, donc c'est une première en France, et une où ils sont classés ESOD comme ils le sont sur la majorité du territoire. Ces deux zones, elles seront comparées sur le long terme pour voir si la destruction du renard change ou non quelque chose dans le socio-écosystème. Pour cela, chaque entité a sa tâche de comptage à accomplir selon sa spécialité. Cette chronique, je pense qu'elle est suffisamment longue comme ça. Donc pour en savoir plus, je vous propose d'aller lire l'article sur le média Vert, qui a un très bon article sur le sujet. Je vous conseille aussi de regarder les sites de France Nature Environnement et de Zone Atelier, pour notamment si vous voulez plus d'informations sur le programme Carélie, ainsi que le site de l'État français pour avoir des précisions sur le statut d'ESOD. Et c'est tout pour moi pour aujourd'hui, Élise.
4: Eh bien, merci beaucoup, Lucie. Qu'est-ce qui t'avait intéressé dans cette information en particulier ?
5: Bah, je trouve que le renard, c'est quand même un animal qui est très répandu en France. Et je trouvais ça intéressant justement vis-à-vis des différents écosystèmes, socio-écosystèmes, que la régulation entre guillemets par les voies humaines soit réglementée pareil partout. C'est plutôt ça. Parce que je me dis que chaque système a des besoins différents et du coup je trouverais ça intéressant qu'on applique ces outils pour réguler les espèces si régulation il y a besoin.
4: Effectivement, tu as tout à fait raison. Je sais pas si tu voulais réagir, Stéphanie, à l'information en particulier ou...
0: J'avoue que j'y connais pas grand chose au renard. Je trouve que ce sont de très beaux animaux, agréables à observer quand on se promène dans la nature, beaucoup moins quand on les croise sur la route, qui sont utiles effectivement pour nous débarrasser de certains rongeurs, c'est sûr, mais qui font aussi des dégâts quand ils viennent visiter nos poulaillers. Mais c'est tout ce que je connais sur le renard.
4: C'est déjà bien. Effectivement, oui, gare à vos poules, va bien les protéger des renards qui traînent dans le secteur. On sait qu'il y en a un qui traîne du côté de la route
5: oui,
4: de Gondreville,
5: on l'a déjà croisé.
4: Ouais, le pauvre, il est pas très en forme.
5: Non, mais j'espère qu'il va bien quand même.
4: On espère aussi s'il nous écoute. Merci beaucoup, Lucie. Et donc, on va retrouver maintenant aussi donc notre invité pour parler du LAP, le lieu d'accueil parents-enfants. 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
4: Et oui, donc on poursuit cette émission avec Stéphanie Boutin, animatrice parentalité du Centre social arc-en-ciel de Colombelles-les-Belles, pour parler du LAP, le lieu d'accueil parents-enfants. Alors, bonjour, hein, en tout cas.
0: Bonjour.
4: Donc, j'ai déjà dit ce que voulait dire le LAP, mais qu'est-ce qui se cache donc derrière ce lieu d'accueil parents-enfants ? Qu'est-ce que c'est exactement ?
0: Eh bien, avant tout, le lieu d'accueil parents-enfants est un lieu convivial où les parents, les futurs parents également, j'entends par futurs parents les personnes qui en sont en train d'attendre un heureux événement, les grands-parents et les jeunes enfants jusqu'à 6 ans peuvent venir librement pour passer un moment ensemble, rencontrer d'autres familles, d'autres enfants, jouer, discuter, échanger. L'idée, c'est de proposer un lieu où l'on peut venir simplement, comme on est, sans forcément avoir une question particulière ou une difficulté. On peut juste avoir envie de sortir de chez soi, de rencontrer d'autres parents, de permettre à son enfant de jouer avec d'autres enfants. Et c'est déjà une très bonne raison de venir.
4: Effectivement, alors c'est vrai qu'on pourrait avoir un peu le préjugé de dire « Ah, c'est que pour les parents en difficulté ».
0: Pas du tout.
4: Mais non, voilà, c'est ouvert à tous alors.
0: Oui.
4: Tout à fait. Alors, la question peut se poser aussi, parce que c'est vrai que là, vous intervenez dans le cadre donc de Déclic Midi, mais dans le cadre de des Quoi Neuf, des Com-Com, qui revient chaque lundi pour voir un petit peu les différents services ou les actualités des communautés de communes. Donc là, vous intervenez dans le cadre de la Com-Com du Pays de Colombais et du Sud Toulois. Alors, quel est un peu le lien qu'on peut faire avec la Com-Com et le LAP ?
0: Alors, la communauté de communes fait partie d'un des plus gros financeurs du lieu d'accueil par enfant, donc c'est un partenaire financier, mais c'est également un partenaire de terrain qui accompagne le projet d'une manière technique. Le LAP, il faut savoir qu'il entre directement dans les objectifs d'accompagnement à la parentalité de la communauté de communes. Et il y a une animatrice lecture au sein de la communauté de communes qui fait des interventions sur les matinées du LAP.
4: Alors concrètement, qu'est-ce qui se passe quand on franchit la porte ? Qu'est-ce qui nous arrive ?
0: Quand on arrive au LAP, on peut, on arrive en fait simplement. Il y a un espace, enfin c'est aménagé pour qu'il y ait des espaces pour les enfants pour jouer, découvrir, manipuler, être avec d'autres enfants. Et pendant ce temps, les adultes peuvent discuter, échanger entre eux ou avec les accueillantes ou pas. On n'est pas obligé de venir là pour discuter avec des gens. On peut aussi venir simplement pour se poser, prendre un temps pour soi, un temps de repos, de répit, qui est aujourd'hui bien utile pour les parents dont le quotidien est parfois très chargé.
4: Effectivement.
0: Et il n'y a pas forcément d'activité imposée ou un programme auquel il faut absolument participer. C'est un lieu où chacun peut trouver sa place. Et on peut venir juste passer un petit moment selon nos envies et notre rythme et le rythme de l'enfant également.
4: Oui, à bien prendre en compte, effectivement.
0: Exactement.
4: Alors, vous avez parlé d'accueillants, accueillantes. Quel est leur rôle précisément ?
0: Oui, les accueillants sont là pour accueillir, écouter, accompagner les échanges, mettre à l'aise les familles. Ces accueillants sont formés à l'écoute et sont là juste pour que chacun puisse se sentir à l'aise en fait sur le lieu, puisse se saisir du lieu. Ils ne sont absolument pas là pour juger les pratiques éducatives des parents, ni leur dire comment éduquer leurs enfants. C'est vraiment un point important. On est dans l'écoute, dans l'échange, pas du tout dans le jugement. Et les échanges se font dans un cadre de discrétion et de confidentialité.
4: Ça, c'est très important, effectivement. Oui. Alors, si jamais, on l'a dit tout à l'heure, les personnes, c'est pas forcément que pour les parents qui sont en difficulté, mais si quand même on est un parent qui a des difficultés avec son enfant, on peut venir poser des questions.
0: Oui, bien sûr, bien sûr. Cela peut être une question très simple du quotidien, le sommeil, l'alimentation, les relations avec son enfant, l'entrée à l'école, les petits changements dans la vie de famille. Et on peut en parler, effectivement, le parent peut en parler avec les accueillantes, mais pas seulement, parce que ils peuvent également en parler avec d'autres parents qui sont déjà passés par ces petites difficultés. Ça rassure beaucoup les parents de savoir que d'autres ont déjà connu les mêmes problématiques et ça fait beaucoup de bien. Et si une famille a un besoin d'un accompagnement un peu plus spécifique, on peut à ce moment-là orienter ces familles vers des professionnels ou des structures plus adaptées.
4: Très bien, oui, ça peut faire rencontrer des parents entre eux, des parents qui sont peut-être isolés, qui n'ont pas forcément d'amis, qui sont eux-mêmes parents,
0: tout
4: pour leur
0: fait.
4: Poser les questions. C'est effectivement bien pratique dans ce sens-là aussi. Alors, vous l'avez dit, donc, c'est aussi pour les enfants. Alors, quel est un peu l'intérêt pour eux, pour les enfants d'être au LAP ?
0: Alors, pour les enfants, c'est quand même un espace de découverte et de socialisation, découverte de nouveaux jeux. Donc la plupart du temps des jeux ludiques et de socialisation parce qu'ils peuvent jouer avec d'autres enfants, rencontrer de nouvelles personnes, expérimenter, observer. Même si les enfants font partie d'une fratrie, les relations dans la fratrie ne sont absolument pas les mêmes avec avec d'autres familles. Cela permet aux tout petits de faire une première expérience de la vie en collectivité, tout en étant accompagné du parent, ce qui est très très rassurant.
4: Et donc pour les parents, eux, ça peut leur apporter un lien, quoi. C'est ça qui est bien aussi.
0: Exactement.
4: Et alors, est-ce qu'il faut prendre rendez-vous pour venir ou on peut franchir la porte comme ça ?
0: Non, on peut venir directement. Il n'y a pas besoin d'inscription. C'est libre, donc pendant les heures d'ouverture, le parent et l'enfant peuvent arriver à l'heure qu'ils veulent et repartir à l'heure qu'ils veulent, justement pour respecter le rythme de l'enfant. Certains enfants se couchent, se lèvent plus tard ou plus tôt, mais doivent se recoucher en fin de matinée. Donc l'accueil est totalement libre.
4: Et est-ce qu'on peut venir qu'une seule fois pour voir ?
0: Oui, on peut venir qu'une seule fois. Il faut venir essayer pour voir. Par expérience, parce que ça fait quand même 18 ans que je suis accueillante au lieu d'accueil par enfant, par expérience, je connais très très peu de familles qui sont venues une seule fois. En général, quand on vient une fois, on revient.
4: J'imagine. Et alors, vous êtes présent dans plusieurs communes en plus, c'est intéressant pour ceux qui n'habitent pas forcément tout près de celui qui est à Colombelles-les-Belles, par exemple. Alors, où est-ce qu'on peut vous retrouver exactement ?
0: Donc, on peut nous retrouver à Colombelles-les-Belles deux fois par semaine, lundi et mercredi. Et c'est ouvert de 8h30 à midi. Mais on peut également nous trouver à Blénéau-les-Toul le mardi, donc de 8h30 à 11h. À Favière, à partir de septembre, le jeudi de 8h30 à 11h. Et à Vannes-le-Châtel, le vendredi de 8h30 à 11h. Et les horaires varient selon les communes. c'est préférable de se renseigner auprès de nous au préalable, parce que c'est pas facile à retenir toutes ces infos.
4: Et est-ce que justement il y a un numéro de téléphone qu'on peut contacter ?
0: Oui, vous pouvez appeler donc le centre social au 03 83 52 06 49.
4: Très bien, et de toute façon toutes ces informations, si on n'a pas eu le temps de les noter pour les horaires, tout ça, vous l'avez dit, on peut retrouver sur un site internet.
0: Voilà.
4: Alors, pourquoi c'est quand même important aujourd'hui de proposer ce type de lieu aux familles ?
0: Alors, d'abord, il existe très peu de lieux qui acceptent les parents et les enfants. Les enfants, quand ils font une activité, ils sont tout seuls. Les parents les déposent, vont les rechercher. Là, le lieu d'accueil par enfant, ça permet aux parents et à l'enfant de partager un temps privilégié ensemble. Et ensuite, il faut aussi noter qu'on vit dans une société où on est, c'est vrai, très connecté, mais en même temps, on est assez seul. Donc, les parents qui viennent sur un lieu d'accueil par enfant peuvent profiter de leur enfant différemment. Quand on est à la maison, y a toujours quelque chose à faire, une lessive, le ménage, les courses, le repas, etc. Là, quand on vient au lieu d'accueil par enfant, si on a envie juste de profiter de son enfant, on peut, il n'y a pas un balai qui va nous sauter dans les mains. Donc ça, c'est impeccable. Ensuite, pour les adultes, ça permet également de créer du lien pour ceux qui le souhaitent. On est quand même en milieu rural, où il y a quand même un certain isolement qui s'installe. Quand on est à la maison pour s'occuper des enfants et de la maison, on voit peu d'adultes. Donc là, ça permet effectivement d'être au contact d'autres parents. Et puis, il est important de rappeler que il n'existe pas du tout de mode d'emploi pour être parent. Et que quand on est sur un lieu d'accueil par enfant et qu'on discute de tout ça avec d'autres parents, mais également avec les accueillantes, on apprend. Ça nous permet de faire des essais. On se pose tous ensemble des questions. Et ça peut être très, très précieux. Et tout cela sans être jugé.
4: Justement, si quelqu'un n'ose pas venir, quelqu'un qui ne connaît personne, qu'est-ce que vous pourriez lui dire, là, qui nous écoute actuellement, qui se dit « Ouais, mais je n'ose pas trop venir, qu'est-ce qu'on peut lui dire ?»
0: Eh bien, moi je dis venez. venez comme vous êtes. Vous n'avez pas besoin de connaître quelqu'un sur le lieu d'accueil par enfant avant de venir. Vous pouvez pousser la porte, dire bonjour, vous serez accueillis chaleureusement. On est là pour ça, les accueillantes. Et je sais que c'est difficile de franchir la porte la première fois, mais pour les personnes qui peuvent être un petit peu timides et qui n'osent pas, contactez le centre social. On peut se rencontrer juste entre quatre yeux avant la participation au LAP la première fois, pour se rencontrer, faire connaissance, et ensuite c'est plus facile.
4: Très bien. Et justement, vous avez dit que vous, ça fait quand même déjà quelques années que vous y êtes. Vous avez dû en voir grandir aussi des enfants, peut-être des personnes qui sont venues avec des bébés et qui ont continué durant des années.
0: Oui, j'ai accueilli des enfants au LAP qui sont papa-maman aujourd'hui.
4: Ah oui.
0: Oui.
4: Pardon pour le petit coup de vieux au passage.
0: Ça fait bizarre.
4: J'imagine, mais qui du coup emmènent leurs enfants alors au LAP
0: ça,
4: aussi.
0: Exactement.
4: Ah c'est beau aussi. C'est la continuité de la vie, hein, effectivement.
0: Voilà.
4: Donc finalement vous deviez résumer le LAP en trois mots, qu'est-ce que vous nous diriez ?
0: Je dirais que c'est la rencontre, de l'écoute, du partage. Et non, je dirais un quatrième mot quand même, la convivialité, parce que c'est vraiment ce qui ressort le plus du LAP, enfin en tout cas dans les retours des parents, c'est surtout ça qui les marque.
4: Et est-ce que vous avez un nombre limité de personnes qui peuvent venir, parce qu'on vient, vous avez dit, on vient comme on est, sans prendre rendez-vous ni rien, mais est-ce que du coup il y a des matinées qui sont peut-être remplies, ou vous êtes obligé de refuser du monde, je sais pas?
0: Oui, alors nos lieux d'accueil par enfants sont autorisés d'ouvrir après visite de la PMI. Et effectivement, en fonction des salles, il y a un certain nombre de personnes qu'on peut accueillir. Jusqu'à présent, tout va bien, mais il y a des matinées où il y a peu de personnes et d'autres matinées où il y a plus de monde. On peut accueillir à Colombey, par exemple, 20 personnes en même temps. Mais il peut y avoir aussi que deux parents, ça arrive.
4: Oui.
0: C'est pas du tout le même type de matinée, mais il y a des avantages dans les deux situations.
4: Très bien. Et donc pendant les vacances scolaires aussi, donc vous êtes ouvert aussi?
0: Alors oui, on a ouvert quelques matinées pendant l'été. Là, c'est bientôt terminé les vacances scolaires. Je suis désolée d'annoncer cette mauvaise nouvelle, mais il reste encore deux matinées ouvertes avant septembre. Donc mercredi de cette semaine à Colombey-les-Belles et vendredi de cette semaine à Vannes-le-Châtel.
4: Très bien, qu'on n'hésite pas à venir et on peut peut-être rappeler le numéro de téléphone donc qu'on peut contacter.
0: Oui, 03 83 52 06 49.
4: Eh bien, merci beaucoup Stéphanie Boutin, à moins que vous aviez autre chose à rajouter.
0: Je vous remercie de m'avoir invitée.
4: Et bien avec grand plaisir, merci d'avoir répondu à l'invitation. Je rappelle que vous êtes animatrice parentalité du centre social Arc-en-Ciel de Colombelles-et-Belles. Et donc on peut vous retrouver, donc vous-même vous êtes sur les plusieurs lieux aussi ou vous êtes vraiment qu'à Colombelles vous?
0: Je suis sur tous les lieux.
4: Vous êtes partout.
0: Voilà.
4: Très bien, bon, on peut vous retrouver alors sur tous les lieux du LAP, lieu d'accueil parents-enfants. Merci beaucoup.
0: Avec plaisir.
4: Bonne journée à vous.
0: À vous aussi.
4: Merci. Et puis on va terminer donc cette émission Déclic Midi avec le fait historique. 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

construction des remparts entre 1700 et 1722 sous le nom de Porte Royale et rebaptisée Porte de Metz en 1793. Cette porte a des caractéristiques uniques. Seule porte de la ville à être demeurée à l'identique, elle se distingue également par un bâtiment flanqué de deux ailes. Ces locaux connurent au fil des années plusieurs affectations. Habitation du commandant de la place à sa construction, elle a été une infirmerie de garnison, puis un cercle des officiers, avant de devenir le commissariat de police de Toul jusqu'en 2005. Aujourd'hui en phase de réhabilitation, elle a connu un grave incendie en 2015. De part et d'autre de la porte se trouvent des casemates d'artillerie qui ont été édifiées en 1875-1876. Pour être complet, l'accès à la porte côté extérieur se faisait par un pont-levis équipé d'une machinerie pouvant être activée par un seul homme. Enfin, son avancée a été démolie en 1910 pour élargir la route afin d'y faire passer aisément les troupes. Situé dans le prolongement de la rue de la Porte de Metz, le quai de la Glacière a une histoire particulière également. En lieu et place de la résidence du parc se trouvait la caserne Forêt Curiale, bâtie en 1876 et composée de deux bâtiments. Elle accueillait en 1914 une partie du 6e bataillon d'artillerie. La caserne a été détruite en 1944, cédant la place à la résidence du parc en 1955. Lui font face les anciennes casemates construites en 1876 sur le bastion des remparts. Utilisées comme magasin d'artillerie en 1914, elles ont connu une seconde vie lors de leur utilisation aux casernes des pompiers de 1962 à 2000. Et elles sont aujourd'hui utilisées par des services de la ville et des associations. Il y a notamment, si je ne me trompe pas, les Restos du Cœur notamment qui les utilisent. Et enfin, le pont défensif, appelé faussement canonnière, car pouvant abriter deux pièces d'artillerie, eh bien, il enjambe le canal et il a été construit lors du percement de ce dernier en 1846. Mais ceci est une autre histoire. Donc voilà, c'était un article de l'Est Républicain. Et puis, justement, la porte de Metz donc, est en chantier. La circulation piétonne et routière est interdite en continu de ce lundi jusqu'au vendredi 28 août, 17h. Une déviation est mise en place et la rue est bloquée car un échafaudage va être démonté. Et il y a aussi une grue sur roue qui va être stationnée dans cette même rue. Donc voilà, si vous circulez dans ce coin-là, ne soyez pas étonnés. Il y aura une déviation qui est mise en place, vous la suivez tout simplement. Et puis, à partir du 29 août, eh bien, vous pourrez de nouveau circuler librement autour de la porte de Metz. Et voilà donc pour ce déclic midi. Dans quelques instants, vous allez retrouver la programmation du jour. Et donc, c'est un numéro de Signal Nature qui vous attend, où l'on va parler de sécheresse. Justement, c'est une rediffusion. Ça a été diffusé au début du mois d'août, puisque de toute façon, elle est encore d'actualité, car nous sommes toujours, eh bien, en alerte sécheresse. Voilà pour ce déclic midi. Je vous souhaite à toutes et à tous une très bonne journée et je vous laisse avec de la musique. On écoute un tout petit bout de Russian Red avant de redécouvrir ce signal nature. Très bonne journée à tous sur Radio Déclic.

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0: au numéro de Signal Nature. L'été 2026 est une nouvelle fois marqué par un manque de pluie et des températures élevées. Nous en sommes, il me semble, à notre quatrième canicule déjà. Dans plusieurs départements, des restrictions d'usage de l'eau sont mises en place, tandis que dans d'autres, eh bien, ils sont placés sous surveillance. Mais comment décide-t-on qu'un territoire est en situation de sécheresse? Qui évalue l'état des nappes phréatiques et des cours d'eau? Et sur quels critères le préfet de Meurthe-et-Moselle, par exemple, s'appuie-t-il pour prendre un arrêté de restrictions? Et bien, pour répondre à toutes ces questions et pour mieux comprendre comment est gérée la ressource en eau en Meurthe-et-Moselle, nous recevons aujourd'hui un représentant de la direction départementale des territoires de Meurthe-et-Moselle. Il s'agit de Eddy Savanovic, il est chef du service environnement risque connaissance pour la direction départementale des territoires 54. Bonjour à vous.
1: Bonjour à toutes et à tous. Effectivement, je contribue au sein de cette belle maison aux travaux relatifs à l'aménagement durable du territoire au sens large. Donc la direction départementale des territoires pilote des thématiques telles que l'agriculture, la transition écologique, l'environnement, les risques et bien sûr un sujet effectivement extrêmement prégnant et inquiétant en ce moment, les politiques de l'eau. Parce qu'effectivement, concernant les politiques de l'eau, chacun le voit depuis quelques années, quelques décennies maintenant, elles prennent des formes de plus en plus complexes dans le contexte du changement climatique. En période hivernale ou automnale, très souvent des périodes d'inondations majeures, et à l'inverse, comme actuellement, de sécheresses très sévères.
0: Alors justement, il y a plusieurs niveaux. Dites-nous un petit peu en quoi consistent ces niveaux pour la sécheresse en tout cas. Et puis, comment on évalue qu'on passe d'un niveau à un autre?
1: Alors, avant de répondre à votre question, il est peut-être important effectivement d'expliquer effectivement les critères que l'on prend en compte en tant que tel concernant effectivement la surveillance des cours d'eau et des nappes phréatiques. Donc la DDT en fait ne surveille pas directement les cours d'eau et les nappes phréatiques. On s'appuie sur un réseau d'experts donc chargé de ces missions, donc l'ADREAL Grand Est, qui est un service déconcentré de l'État en région, qui va mesurer via des stations dédiées sur les cours d'eau les débits, et le Bureau de recherche géologique et minière qui procède au même exercice pour les nappes phréatiques. Voilà. Donc, on prend ces données. Alors, il y a un bulletin de situation de l'étiage, c'est le nom qu'on lui donne, qui est effectivement pris hebdomadairement, compte tenu effectivement de la potentielle dégradation rapide, ce qui est malheureusement le cas actuellement, donc des conditions climatiques et du renforcement de la sécheresse. Effectivement, cette année, les pluies hivernales ont été insuffisantes. Elles n'ont pas permis une recharge optimale des nappes. Et la multiplication des épisodes caniculaires ces trois derniers mois vont aggraver les choses. Alors, on se fonde beaucoup sur effectivement cette hydrologie et cette hydrogéologie des cours d'eau des nappes phréatiques. C'est pas les seuls critères que l'on regarde pour apprécier effectivement le degré de gravité de la sécheresse. On regarde également, notamment, le taux d'humidité des sols. C'est un critère très important, notamment pour la profession agricole. Et malheureusement, aujourd'hui, les sols atteignent des niveaux de sécheresse records. Et bien évidemment également les prévisions météorologiques. Quel temps va-t-il faire demain, la semaine prochaine, dans les trois semaines?
0: Toutes ces mesures, elles viennent d'où? Du coup, c'est des experts qui sont sur le terrain qui vous les envoient alors?
1: Oui, alors c'est ça, c'est un réseau d'experts. Tout ça est centralisé effectivement dans des bases de données qui font ensuite l'objet d'un document et qui sont transmis aux différentes directions départementales de la région Grand Est. Donc, effectivement, au regard de cette analyse multifactorielle, donc la direction départementale des territoires propose au préfet un passage d'un niveau de gravité à un autre. Alors, on a cinq niveaux, on va dire, de gravité qui caractérisent la sécheresse. Donc, tout d'abord, le niveau « tout va bien », donc niveau dit « bleu ». Ensuite, le niveau « vigilance ». Ensuite, le niveau « alerte ». Ensuite, le niveau « alerte renforcée ». Et le degré le plus grave des cinq, qui est le niveau, effectivement, crise. C'est le préfet qui prend in fine la décision de passer d'un niveau de gravité à un autre, par exemple du niveau alerte au niveau alerte renforcée. Donc actuellement, tout le département de Meurthe-et-Moselle est classé en alerte renforcée. Le préfet prend cette décision, évidemment, mais après avoir consulté préalablement ce qu'on appelle donc une instance locale, le comité ressources en eau, donc qui consiste effectivement à écouter donc les analyses, les préoccupations des différents acteurs de terrain économiques. Donc au sein de ce comité ressources en eau, on va retrouver par exemple, je ne vais pas tous les citer, mais la Chambre d'agriculture, la Chambre de commerce et de l'industrie, le Voie navigable de France pour les canaux, les producteurs et distributeurs d'eau potable ou encore une représentation de collectivités territoriales. Alors, un arrêté cadre préfectoral définit pour chaque niveau de gravité sécheresse les restrictions, voire les interdictions des usages de l'eau non prioritaire, qui sont bien sûr progressives. Donc, au niveau vigilance, par exemple, degré de gravité 2 sur 5, il n'y a aucune restriction. En fait, là, on prépare la population et les acteurs économiques à une potentielle dégradation de la sécheresse. Donc, c'est avant tout une information préventive. Par contre, les restrictions apparaissent au niveau alerte, puis se renforcent au niveau alerte renforcée, et enfin, effectivement, se consolide encore au dernier niveau de gravité, qui est le niveau crise.
0: On a déjà atteint le niveau crise en Meurthe-et-Moselle ?
1: Alors oui, hein, lors de la sécheresse de 2023, hein, on avait atteint pour courant août, pour une quinzaine de jours, ce niveau de gravité. Et là, effectivement, aujourd'hui, on en est pas très loin, malheureusement.
0: Justement là, donc du coup, vous avez dit qu'il y avait des restrictions spécifiques. Comment on peut savoir quelles restrictions on doit faire dans son village, dans sa commune ? Est-ce qu'il y a des moyens de le savoir ?
1: Oui, bien sûr. Alors, je vous ai cité l'arrêté cadre sécheresse, qui est effectivement disponible pour le grand public hein, sur le site internet de l'État en Meurthe-et-Moselle. Mais j'invite nos éditeurs encore plus à se rendre sur donc une application, un site internet national hein, qui s'appelle Vigio. Donc vigio.gouv.fr, donc là on a effectivement l'adresse totale, qui permet en quelques clics, hein, selon votre commune de résidence d'une part et votre statut, alors ce que j'entends par statut c'est particulier, collectivité territoriale, agriculteur, etc. Et donc en quelques clics, l'application vous indique les restrictions et les interdictions qui vous concernent. Voilà, donc c'est vraiment un site pour lequel nous faisons la plus grande et la plus large communication possible. Et j'aurais même tendance à dire qu'au-delà de ces arrêtés préfectoraux sécheresse et des interdictions et restrictions d'usage de l'eau liée, de manière globale, les services de l'État en appellent au sens citoyen de chacun et de chacune. Donc respecter effectivement ces arrêtés, c'est bien, mais on peut aller au-delà au quotidien. Par exemple, faire une seule douche par jour de 5 minutes, multiplié par une population importante, ça peut effectivement... soulager un réseau d'alimentation en eau potable, et puis donc chacun peut contribuer à son modeste niveau, effectivement, améliorer, ou du moins ne pas dégrader les conditions effectivement liées à la sécheresse constatée en ce moment.
0: Alors, on a cité donc les différents niveaux, mais peut-être qu'on peut donner des exemples pour les auditeurs, pour qu'ils se placent dans quel niveau on n'a pas le droit de faire ci, on n'a pas le droit de faire ça, entre alerte et alerte renforcée, par exemple, où il y a un peu la limite, quoi.
1: Oui, tout à fait. Cette question est importante parce qu'effectivement, il y a beaucoup de restrictions qui concernent les particuliers, les acteurs économiques, les collectivités au sens large. Donc, je vais essayer de vous donner un ou deux exemples qui vont parler à nos auditeurs, hein, au grand public. Hein. Par exemple, s'agissant d'un usage non prioritaire, hein, le remplissage des piscines privées, donc des particuliers, est interdit dès le niveau alerte. L'arrosage des pelouses et des massifs fleuris est également interdit au niveau alerte, de 10h à 18h, hein, c'est normal, on arrose plutôt effectivement quand il fait nuit, quand l'eau s'évapore moins, mais par contre, il devient interdit intégralement au niveau d'alerte renforcée. Donc voilà par exemple deux exemples qui peuvent toucher au quotidien nos concitoyens, et vous pouvez, comme je l'ai exposé tout à l'heure, hein, chacun peut effectivement retrouver ses restrictions en fonction du niveau du degré de gravité, alerte renforcée, sur le site Vigio, en quelques clics.
0: C'est vrai que les sécheresses, du coup, on a l'impression que ça augmente depuis quelques années déjà. Est-ce qu'il y a quand même des mesures préventives qui ont été déjà mises en place ou qui vont être mises en place dans le futur pour essayer de ne plus atteindre des niveaux d'alerte aussi élevés alors qu'on est à peine fin juillet ?
1: Oui, alors c'est une question effectivement pour laquelle il n'est pas simple de répondre. La difficulté que l'on voit, c'est effectivement ce qu'on voit des périodes d'étiage de plus en plus précoces et de plus en plus marquées. Après, voilà, de par l'exposé fait précédemment, il est difficile effectivement de prévoir effectivement le temps qu'il fera demain. Donc c'est pour ça que nous, l'État au sens large, effectivement, communique de manière la plus large possible, y compris quand les choses vont bien. Donc pour tendre effectivement à des usages de l'eau les plus sobres possibles. Et c'est pour ça qu'effectivement, l'État impulse fortement, hein, de par les tensions récurrentes qui apparaissent de plus en plus souvent, l'État impulse la mise en place sur des secteurs dits à tension, hein, des études quantitatives en lien avec les collectivités territoriales, bien évidemment, pour identifier les usages de l'eau existants, les tensions existantes, et puis le cas échéant, effectivement, définir une priorisation des différents usages de l'eau en tant que tel.
0: Très bien. Et pour terminer, vous, du coup, au sein de la DDT, vous nous avez dit votre poste, mais qu'est-ce que vous faites concrètement? C'est quoi un peu votre quotidien?
1: Alors, mon quotidien à la DDT, c'est effectivement, là, je vous ai cité, dans cette période un peu compliquée, un accompagnement fort, effectivement, du préfet sur cette gestion de crise, je vais l'appeler comme ça. Donc, ici, on parle effectivement de sécheresse. J'évoquais tout à l'heure, à l'inverse, les problématiques d'inondation. Mais justement, les politiques de l'eau, elles se réfléchissent et elles se mettent en place sur une longue durée. Donc, nous exerçons des missions plus particulièrement au quotidien, le respect de la réglementation, enfin de contrôle quant au respect de la réglementation donc qui a trait à l'eau. Donc nous avons des missions de police de l'eau en tant que telles. Et puis nous essayons, de par les avis, les analyses que l'on rend, de par l'instruction effectivement de dossiers, nous essayons d'insérer, on va dire, un maximum de parts bleues dans les différents projets donc portés par les acteurs locaux, qu'il s'agisse des collectivités locales, acteurs économiques, etc., etc.
0: Ce qui peut être aussi peut-être lié avec la sécheresse, c'est les feux de forêt qui sont très actifs en ce moment en France, même un peu partout dans le monde. Est-ce que c'est aussi la DDT 54, la direction départementale des territoires, qui gère ça aussi? C'est peut-être d'autres services, c'est peut-être pas dans votre service à vous, environnement, risque, connaissance, qu'on s'occupe aussi des feux de forêt, des alertes aux feux de forêt?
1: Non, ce n'est pas mon expertise, mais c'est un sujet qui est également géré en lien avec le cabinet de monsieur le préfet, donc piloté par la DDT. Alors, dans un autre service, aujourd'hui, à l'échelle de la Meurthe-et-Moselle, on a deux situations malheureusement, or qui sont liées, l'absence d'eau, effectivement, de pluie intensifie le risque de feu de forêt, mais on a deux sujets effectivement prégnants et majeurs. Donc, incendie, feu de forêt d'une part, et puis situation de sécheresse d'autre part, qui mobilise tous les services déconcentrés de l'État, les collectivités locales et bien évidemment tous les acteurs économiques du secteur, du département.
0: Est-ce qu'il y avait d'autres choses que vous vouliez spécifier aux auditeurs?
1: Simplement peut-être une phrase de conclusion. L'eau est un bien commun, préservons-la, c'est l'affaire de toutes et de tous. Même un geste insignifiant à l'échelle d'un ménage peut avoir cumulé à une échelle plus grande un grand impact pour la préservation de l'eau et de l'environnement. Merci à toutes et à tous, bonne journée.
0: Eh ben merci, au revoir. Et on va poursuivre ce numéro de Signature où justement je vous propose deux chroniques, l'une concentrée sur Vigéo pour vous expliquer un petit peu comment justement fonctionne ce site bien utile. Et puis je vous parlerai également et je vous parlerai ensuite de l'impact de la sécheresse sur l'agriculture en Meurthe-et-Moselle. Effectivement un domaine qui est bien touché malheureusement, en penchant sur des chiffres qui sont notamment donnés par la préfecture, Agrest, la Chambre d'agriculture et aussi Météo France. Voilà, donc ça c'est ce qui va suivre dans quelques instants, mais avant je vous propose que l'on s'écoute un morceau, et j'ai choisi un morceau qui s'appelle justement Sécheresse, qui est interprété par King Kaliba.

0: Et vous êtes bien sur Radio Déclic, vous venez d'entendre King Kaliba qui interprétait son titre Sécheresse, car oui, c'est le thème de ce Signal Nature. On parle effectivement de ce phénomène qui nous touche particulièrement en ce moment. Alors, notre invité que nous avons entendu juste avant, je vous rappelle son nom, Eddy Sabanovic, qui est chef du service environnement risque connaissance pour la direction départementale des territoires 54, a évoqué Vigio. Et justement, je vais vous en parler un petit peu plus en profondeur de Vigio pour vous montrer un peu son fonctionnement, en tout cas vous l'expliquer. Car oui, chaque été c'est un peu quand même le même scénario, hein. Chaque été on se demande, hein, voilà, les températures grimpent, les pelouses jaunissent, et surtout en ce moment les cours d'eau baissent et donc les arrêtés sécheresses se multiplient. Et avec eux, eh bien, il y a la question qui revient sans cesse, c'est est-ce que j'ai le droit d'arroser par exemple mon jardin, de remplir ma piscine, de laver ma voiture. Donc comme l'a dit notre invité, on peut le chercher tout cela sur un arrêté préfectoral. Mais depuis 2023, il y a aussi cet outil bien plus simple qui s'appelle Vigio et qui est donc accessible à tout le monde, puisque pour l'arrêté préfectoral, c'est parfois difficile à comprendre, ou alors il faut appeler sa mairie. On peut se le procurer très facilement, mais ça peut être peut-être plus compliqué à comprendre que Vigio, qui est un service donc public gratuit créé par le gouvernement. Et son objectif est très clair, hein, c'est de permettre à chaque Français de connaître en quelques secondes les restrictions d'eau qui s'appliquent précisément là où il habite. C'est dans votre département, mais c'est également pour votre commune. Alors le fonctionnement est très simple, donc vous tapez Vigio sur votre barre de recherche, vous ouvrez le site internet, vous saisissez votre adresse et immédiatement la plateforme vous indique le niveau d'alerte en vigueur et les restrictions qui concernent votre domicile. Donc là par exemple je suis sur le site, vous avez choisir votre profil de consommateur d'eau, donc si vous êtes un particulier, un professionnel, une collectivité ou une exploitation agricole. Il faut parler aussi du choix de type d'eau que vous consommez, c'est-à-dire si vous voulez parler que vous consommez de l'eau du robinet, l'eau des cours d'eau ou l'eau des nappes phréatiques, puits ou forages. Et après, vous pouvez soit cliquer sur la carte ou soit rentrer donc votre adresse complète. Donc là, par exemple, je mets un place de l'église 54 840 Villelsec, c'est donc l'adresse de la radio. Je consulte, eh bien on me dit que pour l'instant, l'eau potable est en alerte renforcée à mon adresse, donc à l'adresse de Radio Déclic. Et donc après, on a toute une liste de détails des restrictions. Il est rappelé justement d'ailleurs que le respect des restrictions est obligatoire sous peine de recevoir une amende de 1 500 €. Et donc ensuite, vous avez bien marqué donc pour arroser, remplir ou vidanger, nettoyer, alimenter des fontaines, des piscines, irriguer. À chaque fois, il y a un petit paragraphe. Donc par exemple, je n'ai pas le droit d'arroser mon jardin, mon potager entre 9h et 20h en ce moment. Ou alors, par exemple, il est interdit de laver mon véhicule pour tout particulier, interdit à titre privé à domicile. Vous pouvez encore aller laver à un lavomatique, mais c'est interdit, eh bien, tout simplement chez vous. Là, c'est les restrictions donc pour Villers-de-Sec, mais vous pouvez chercher donc pour tout village. C'est partout en France. Donc voilà, c'est beaucoup plus précis qu'une information donnée à l'échelle d'un département. Là, c'est vraiment sur votre commune, car les mesures peuvent varier finalement d'un bassin versant à un autre. C'est justement d'ailleurs un point essentiel à comprendre. On pense souvent qu'un département est soit en alerte, soit il ne l'est pas. Eh bien, en réalité, la gestion de l'eau se fait le plus souvent par bassin versant, c'est-à-dire en fonction donc des rivières et des nappes phréatiques qui alimentent un territoire. Si une rivière souffre davantage qu'une autre, les restrictions peuvent être différentes, même entre deux communes voisines. C'est pourquoi Vigio ne vous répond pas seulement en fonction de votre département, mais bien de votre location exacte. Vous retrouvez aussi sur ce site les niveaux de sécheresse. Donc vous pouvez voir à quel niveau nous sommes. Donc je l'ai dit, alerte renforcée au moment de l'interview. Donc c'est-à-dire nous sommes le vendredi 31 juillet, au moment de la diffusion de cette émission, ce sera normalement encore le cas, mais nous serons peut-être passés en crise. Donc justement, vérifiez bien. Et lorsqu'un préfet signe un arrêté sécheresse, eh bien celui-ci est intégré dans la plateforme par les services de l'État, donc notamment les directions départementales des territoires dont nous avons entendu parler tout à l'heure. Ce sont donc des services qui mettent à jour les niveaux d'alerte, les zones concernées et les restrictions applicables. Donc lorsqu'un arrêté entre en vigueur, eh bien toutes les informations sont disponibles sur Vigio, sont actualisées, donc vous pouvez aller regarder assez fréquemment. Et comme je l'ai dit, il y a donc pour les particuliers, mais par exemple si vous êtes un agriculteur, vous pouvez vérifier les règles qui concernent l'irrigation de vos cultures. Le site d'ailleurs Vigio va un peu plus loin puisqu'il explique pourquoi ces restrictions existent et aussi il propose des gestes simples pour économiser l'eau, comme récupérer l'eau de pluie, arroser le soir plutôt qu'en pleine journée, installer un système de goutte à goutte ou encore éviter les lavages donc de voitures inutiles hein, puisque comme je l'ai dit tout à l'heure, là en ce moment on ne peut pas laver sa voiture chez soi. Sachez quand même que si on lave sa voiture à domicile, ça peut représenter entre 200 et 400 litres d'eau. Donc finalement, Vigio est un outil très simple mais particulièrement utile. En quelques clics, vous pouvez donc savoir ce qui est autorisé ou ce qui est interdit chez vous et plus précisément dans votre commune et pas seulement dans votre département. Et pour terminer, je voulais vous parler justement de l'agriculture hein, qui est en première ligne en Meurthe-et-Moselle face à la sécheresse. Car oui, quand on parle de sécheresse, on pense souvent aux restrictions d'eau, aux pelouses qui jaunissent. Mais il y a donc un secteur qui vit cette situation de manière encore plus directe, l'agriculture. En Meurthe-et-Moselle, l'agriculture occupe une place essentielle. Plus de 290 000 hectares sont consacrés aux terres agricoles, soit plus de la moitié de la superficie du département. Tout de même. On y trouve principalement de grandes cultures comme le blé, l'orge, le colza ou encore le maïs, mais aussi de nombreux élevages bovins, notamment dans le Toulois, près de chez nous, et le sud du département. Et lorsque la pluie se fait attendre, pendant plusieurs semaines, les conséquences sont immédiates. Déjà, le premier impact, c'est pour les cultures qui poussent moins bien. Les céréales d'hiver, comme le blé ou l'orge, profitent généralement de l'humidité accumulée pendant l'hiver. En revanche, les cultures de printemps et d'été, comme le maïs, sont beaucoup plus dépendantes des pluies estivales. Lorsqu'elles manquent, les plantes ferment leurs stomates pour limiter les pertes d'eau. Elles continuent à survivre, mais elles grandissent moins bien et moins vite et produisent donc moins de grains. Pour un agriculteur, cela signifie tout simplement que la récolte sera plus faible, donc moins de revenus. Mais la sécheresse ne touche pas uniquement les champs de céréales, elle affecte aussi les prairies, celles qui servent à nourrir les vaches ou encore les moutons, tout élevage. En temps normal, l'herbe repousse régulièrement tout au long du printemps et d'une partie de l'été. Mais cette année encore, la situation est très compliquée. Selon Agrest, le service statistique du ministère de l'Agriculture, au 20 juillet, la pousse des prairies permanentes était inférieure de 26% à la normale en France. Les épisodes de chaleur et le manque d'eau ont fortement ralenti, voire stoppé la croissance de l'herbe. Concrètement, cela oblige les éleveurs à ouvrir dès l'été les stocks de foin et d'ensilage, normalement prévus pour nourrir leurs animaux pendant l'hiver. Le problème, c'est qu'il faudra ensuite reconstituer cette réserve, souvent en achetant du fourrage à des prix plutôt élevés. La sécheresse a aussi un impact sur l'eau disponible pour les exploitations. Même si les agriculteurs disposent parfois de systèmes d'irrigation, ils doivent eux aussi respecter les arrêtés préfectoraux. En Meurthe-et-Moselle, je le rappelle, la préfecture a placé l'ensemble du département en alerte renforcée face à la dégradation de la situation hydrologique. Les restrictions concernent également donc certains prélèvements destinés à l'irrigation agricole. La préfecture évoque cette année un nombre record de cours d'eau en à-sec, c'est-à-dire complètement sec pour la saison. Plusieurs épisodes de mortalité piscicole ont également été observés. Ce sont des conséquences directes des faibles débits et de la hausse de la température de l'eau. Lorsque les rivières souffrent à ce point, chaque prélèvement supplémentaire peut aggraver la situation. C'est pour ça qu'on est vraiment à l'extrême de la crise, du dernier niveau sécheresse, comme l'a évoqué notre invité tout à l'heure. Pour les agriculteurs, il faut donc composer avec un équilibre difficile, produire suffisamment pour vivre tout en préservant une ressource devenue fragile. Alors depuis plusieurs années, de nombreuses exploitations adaptent leurs pratiques. Ce n'est pas depuis la veille qu'il y a des sécheresses. Justement, on essaye d'y pallier comme on peut. Alors certaines exploitations de Meurthe-et-Moselle choisissent des variétés plus résistantes à la chaleur, mais d'autres modifient aussi leur date de semis afin que les périodes les plus sensibles des cultures ne coïncident plus avec les fortes chaleurs de l'été. Les agriculteurs développent aussi des techniques qui permettent au sol de mieux conserver l'humidité, que ce soit des couvertures végétales, la limitation du travail du sol ou encore des plantations de haies qui réduisent l'évaporation et protègent les parcelles du vent. Alors bien sûr, ces solutions ne font pas tomber la pluie, mais elles permettent de mieux utiliser chaque millimètre d'eau disponible. Et puis, comme je l'ai dit, la sécheresse n'est pas un événement exceptionnel. De ces derniers temps, nous en connaissons depuis moult années. Le nouvel arrêté cadre sécheresse de Meurthe-et-Moselle le rappelle d'ailleurs lui-même. Le dérèglement climatique intensifie les épisodes de sécheresse et oblige les pouvoirs publics, comme les agriculteurs, à adapter durablement leur manière de gérer l'eau. Alors finalement, derrière les champs que nous apercevons en traversant le Toulois ou encore le Saintois, eh bien, il y a un défi immense, c'est continuer à produire notre alimentation avec une ressource en eau qui devient plus rare et plus imprévisible surtout. La sécheresse ne concerne donc pas uniquement les restrictions d'arrosage ou les piscines. Elle touche directement ceux qui nous nourrissent. J'ai parlé des agriculteurs, j'aurais pu parler aussi des producteurs où, évidemment, il y a aussi par exemple la production de fruits qui s'accélère. Chez certains, les mirabelles sont déjà à point. Pour d'autres, elles sont encore au niveau vert, elles ne sont pas encore mûres. Mais pour certains, au niveau du climat, avec les fortes chaleurs en plus qui arrivent encore, c'est un peu compliqué de savoir, de pouvoir se projeter sur sa récolte. Des fois, on a 15-20 jours encore d'avance. Il est même possible aussi que, pareil pour les vendanges, nous ayons encore de l'avance cette année. Ça reste à voir au moment des vendanges, mais effectivement, les températures font que depuis quelques années, certaines récoltes se font encore en amont par rapport à des années antérieures. Il va donc de soi qu'il faut être prudent avec ces niveaux d'alerte et bien sûr tenir compte des restrictions. Et je terminerai là-dessus pour ce numéro de signalature. La gestion de l'eau n'est pas uniquement l'affaire des pouvoirs publics ou des agriculteurs, c'est un effort collectif. Chacun d'entre nous a un rôle à jouer pour préserver cette ressource précieuse. Car si chacun y met du sien, nous pouvons ensemble limiter les effets des sécheresses de demain. C'est la fin donc de ce numéro de Signal Nature. Je vous souhaite à toutes et à tous une très bonne journée sur Radio Déclic.
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0: Ouais.
1: C'est quoi un zombie?
0: Eh bien, un zombie, c'est quelqu'un qui est mort, mais qui regrette. Alors il revient, tant bien que mal.
1: Et c'est gentil un zombie?
0: Pas tous, mais celui qui est dans la chanson, il est à croquer.
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1: Bonjour Nicole, et quelle semaine sommes-nous Nicole ?
2: Eh bien la suite de la 32,
1: oui.
2: C'est la 33.
1: Dites 33, ça vous rappelle quoi ? Eh oui, quelques visites chez le docteur. Le 10, Nicole, quel est le saint de ce jour ?
2: C'est la Saint-Laurent. Celui qui sème à la Saint-Laurent perd le grain et son temps.
1: Eh oui, Nicole, et je vais vous raconter une petite histoire d'Hercule, des Hercules qu'on trouvait sur les foires d'antan. Les foires, effectivement, ont toujours été le terrain de choix pour les démonstrations des Hercules. Ainsi, celui qu'on vit en 1714 à la foire Saint-Laurent à Paris, étendu, la tête sur une chaise, les talons sur une autre, et il portait sur sa poitrine une enclume de 600 livres sur laquelle deux maréchaux brisaient une épaisse barre de fer. Un autre, toujours en 1782 cette fois, soutenait sur son dos une table chargée de 20 bons hommes. Eh oui, Nicole, c'est ainsi que Bourville peut vous dire sa chanson « La tactique du gendarme ».

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1: C'était Bourville dans la tactique du gendarme. Et le 11, Nicole ?
2: C'est la Saint-Clair. Le temps clair de ce jour annonce un bel automne. En 1913, traité de Bucarest qui met fin à la guerre des Balkans. En 1966, lancement du premier satellite américain autour de la Lune. Et en 2007, disparition de Joel Donlan, photographe américain, connu pour ses clichés d'Hiroshima et Nagasaki.
1: Et Nicole, je vais te donner quelques plats de moisson d'antan. Lorsqu'on faisait à la fin de la moisson un repas de bombance, voici ce qu'on servait dans les différentes régions, en Alsace et en Franche-Comté, des saucisses. Dans le Massif central, des jambonneaux. Dans les Vosges, du bœuf bouilli. Dans la Marne, du civet de lapin. Dans le Cher, du lapin au sang. En Alsace, des oies rôties. Dans les Landes, en Gascogne, des confits d'oies. Et encore, un coq rôti souvent. Et au dessert, on servait des beignets, des crêpes, des gaufres et des tartes aux fruits un peu partout. Et je vous invite à écouter 6e continent par Nolwenn Leroy.

0: C'était sixième continent par Nolwenn Leroy.
1: En 1960, indépendance du Tchad. Et en 1989, dernière éclipse totale du soleil du siècle.
0: Eh oui, Nicole, eh bien, cette année, on va encore avoir, justement, pas la dernière, mais la première éclipse de soleil, Nicole. Je vais vous dire que la santé a toujours été le souci des hommes. Et les perles et les pierres étaient très estimées en médecine. Le médecin de Louis XIV, Valot, prescrivit en 1655 des tablettes dans lesquelles étaient entrées l'or et les perles. En 1666, il composa une eau admirable composée de vitriol, de fer et d'or, tandis qu'un barbier de Paris prétendait ne nourrir ses sangsues que de liqueurs de perles. Et voilà, d'étranges coutumes pour soigner les braves patients. Et je vous invite à écouter Louane et Grand Corps Malade dans « Derrière le brouillard ».

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0: C'était Louane et Grand Corps Malade, donc derrière le brouillard.
1: Pour le 13, le 13 c'est la Saint-Hippolyte, période de la récolte des mirabelles. Verger sans soleil, arbre sans fruits.
0: Faut vous dire que maintenant, imprimer devient un jeu facile. Mais auparavant, il y avait quand même des lettres d'imprimerie à récupérer dans une fonte où il y avait à peu près 100 000 lettres d'imprimerie. Le bas de casse, les lettres minuscules, pour tenir compte des fréquences, comporte 11 000 E, 5 000 I et seulement 310 Y et 100 K. Les corps utilisés aujourd'hui portaient tous alors un nom particulier. Appelé le corps 4, c'était la perle, le corps 6, la non pareil, le corps 8, la gaillarde et le 26, le petit canon. Et je vais vous inviter à écouter Olivia Ruiz dans Elle panique.

0: C'était Elle panique par Olivia Ruiz.
1: Et le 14, c'est la Saint-Évrard. Vallon clair et montagne obscure, la pluie est sûre. Et un mois d'août sans rosée donne une mauvaise année.
0: Eh oui, Nicole, et dans le Montois, en Seine-et-Marne, d'après les comptes des fabriques, jusqu'en 1750, on apporte à l'église la plus belle gerbe de blé de sa moisson. La première livre de beurre de sa génisse, le premier seau de vin de sa cuvée, les premiers fruits mûrs, la dixième partie des œufs pondus pendant le carême, un jambon de chaque porc tué entre le jour des rois et le mercredi des cendres. Ces attributs, ces tribus volontaires, étaient vendus chaque dimanche à l'enchère, après la messe, à l'église. Et je vous invite à écouter Arthur H. dans La boxeuse amoureuse.
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0: C'était La boxeuse amoureuse par Arthur H.
1: La grande dame.
0: Et c'était les herbes de l'Ascension, c'était comme les herbes de la Saint-Jean. Il fallait faire un bouquet, et selon les régions, c'était les herbes suivantes, demi-pertuis, l'armoise, l'hysope, les verveines. Vers Périgueux, il faut cueillir avant le soleil levé, à reculons, 9 brins de petites gentianes et les attacher au cou des fiévreux. Dans le Bas-Rhin, ces bouquets servent contre la foudre, les maladies, les épidémies. Une coutume lorraine veut qu'on en mette des brins sous l'oreiller du mort, selon un compte-rendu de procès de sorcellerie. On en cousait dans les vêtements des fiancés et on mettait dans des sachets qu'ils portaient au cou le jour de leur mariage pour les protéger des esprits méchants et d'assurer leur fidélité réciproque. Et je vous invite à écouter Serge Lama dans Les Ballons Rouges.

0: Eux, il était rentré dans la marine, il y a fait une carrière remarquable. Et en 1827, c'est lui qui commande la flotte française à la bataille de Navarin, dans le sud-ouest du Péloponnèse. Grande victoire sur la flotte ottomane dans la guerre d'indépendance de la Grèce. De retour en France, en 1829, l'amiral de Rigny séjourne à Toulon, où il est nommé préfet maritime. Et c'est dans cette ville qu'il aurait prélevé une bouture ou une semence d'un gingko, biloba, qui prospérait dans les jardins de la marine et l'aurait ramené un peu plus tard dans sa ville natale. Cet arbre, originaire de Chine, à la longévité remarquable, est connu pour la particularité de ses feuilles formées de deux lobes. À l'automne, elles prennent une couleur d'or spectaculaire qui a fait la réputation de cet arbre, surnommé l'arbre aux 1000 écus ou aux 40 écus, quand il s'agit du prix d'achat des premiers plants importés en France. Depuis, l'arbre a pris de l'ampleur dans le parc de l'Hôtel de Ville, je vous le disais, bichonné par le service des espaces verts. Et en 2015, la beauté de ce monument végétal a été remarquée, labellisée par l'association Arbre, qui lui a attribué le titre d'arbre remarquable de France. Titre qui récompense les arbres exceptionnels. Et c'est par cet arbre remarquable de Toul que se terminent les épluchettes de cette semaine. Bye bye à tous!
1: Bonsoir à tous! Bonnes vacances!

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2: Et bonjour à toutes et à tous et bienvenue sur Radio Déclic. Si jamais vous nous rejoignez, je suis ravie de vous retrouver après une petite pause estivale. C'est l'heure de votre émission Déclic Midi qui revient donc en quotidienne du lundi au vendredi. Et voici l'édition du lundi 17 août. J'espère que vous avez passé de belles vacances ou que vous en passez même encore en ce moment, petit vénard. Et bien sûr d'ailleurs, il y a Lucie avec moi qui a dû passer de belles vacances. Bonjour Lucie.
3: Bonjour Élise.
2: Tu vas bien?
3: Très bien, et toi?
2: Eh bien écoute, ça va bien, je suis ravie de retrouver les auditeurs et les auditrices. Tu as passé un bel été?
3: Ah oui, ben là je suis revigorée, 2 semaines c'était super.
2: Eh bien très bien, super effectivement. Et puis là en plus on revient, la période de canicule est un petit peu terminée. Ça se trouve, il y en a une qui va revenir, mais en tout cas là, les températures vont rebaisser pour cette semaine, c'est une bonne nouvelle. Et on va avoir aussi donc Lucie qui va nous parler une chronique aujourd'hui. Tu vas nous parler des renards, hein, cette espèce nuisible, dite nuisible, qui est pourtant si utile à la biodiversité, c'est ça?
3: Tout à fait.
2: Et puis nous avons aussi donc notre invitée du jour, Stéphanie Boutin, animatrice parentalité du Centre social arc-en-ciel Colombelle-et-Belle, pour nous parler du LAP, le lieu d'accueil parents-enfants. Bonjour.
4: Bonjour.
2: Vous allez bien?
4: Très bien, merci.
2: Vous avez passé aussi un bel été?
4: Super.
2: Eh bien, tant mieux. Alors, on va commencer donc, puisque je l'ai dit, on aura une chronique qui va suivre, on aura l'interview avec notre invité, et je ne l'ai pas dit, à la toute fin aussi, on aura la chronique Fait historique, hein, qui revient aussi tous les lundis, avec là, cette fois-ci, on va s'intéresser à la Porte de Metz, qui est d'ailleurs en ce moment en travaux à Toul, et on va parler un petit peu de son histoire. Mais avant tout ça, donc, on commence par s'informer, place au Flash Info. Et la Fédération Lorraine Nature Environnement est en danger. Ce groupement d'associations regroupe des dizaines d'associations locales de la région de protection de l'environnement. La Fédération est frappée par une grave crise financière. Son existence et ses actions sont mises en péril. La Fédération dépend des financements publics. Selon Les Républicains, la région ne peut plus soutenir Lorraine Nature Environnement en raison d'un budget de plus en plus restreint. Lorraine Nature Environnement faites un appel aux dons. Et vous vous demandez comment vous déplacer en terre touloise. Une présentation des solutions de mobilité accessibles aux habitants est organisée à la maison commune de Ville-et-Saint-Étienne ce mercredi 19 août à 18h. La communauté de communes terre touloise présentera le réseau de transport Colibri et les possibilités de déplacement au départ des gares de Toul, Liverdun et Fontenoy-sur-Moselle. Et de la fumée et des odeurs, des incendies en cours en Belgique et dans les Ardennes s'invitent jusqu'en Meurthe-et-Moselle. Selon la préfecture, ces phénomènes sont sans risque pour la santé. Et justement, la préfecture demande de ne pas encombrer les numéros d'urgence si aucun départ de feu n'est identifié. Et c'est justement le cas, il n'y a pas de départ de feu en Meurthe-et-Moselle pour le moment. Que choisir informe que l'été 2026 a déjà dépassé celui de 2025 en nombre de décès dus aux vagues de chaleur. Selon Santé publique France, plus de 6000 décès sont dus à la chaleur ou à des noyades mortelles. Ces noyades ont eu lieu durant les épisodes de canicule. C'est un record surtout dans la précocité et la durée des vagues de chaleur. Durant la canicule de 2003, 15 000 décès étaient survenus. Le Conseil constitutionnel en France a validé le 14 août la quasi-totalité du texte de la loi d'urgence agricole. La validation du texte voit la réintroduction dérogatoire de l'acétamipride et du flupyradifurone, deux pesticides interdits en France. Toutes les mesures pour faciliter le stockage de l'eau agricole et doubler les volumes stockés d'ici 2035 ont aussi été validées. Cette décision intervient quand l'agriculture française fait face à une sécheresse sans précédent. Cette sécheresse a déjà de lourdes conséquences sur les productions végétales et animales. Et enfin, en République démocratique du Congo, l'épidémie d'Ebola devient la plus meurtrière de l'histoire du pays. Plus de 2300 morts sont à dénombrer. Selon le chef des affaires humanitaires de l'ONU, une personne est tuée de ce virus toutes les 30 minutes en République démocratique du Congo. 6 provinces du pays sont touchées.
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2: Et au niveau de la météo, eh bien, comme je l'ai dit, effectivement, les températures vont un petit peu se rafraîchir, notamment par chez nous, du côté donc de Terre de Lorraine. Nous aurons au maximum de la journée, cette fois-ci, des températures donc en dessous des 30 degrés. On atteindra jusqu'à 27 degrés au plus fort de la journée. Il y aura d'ailleurs aussi un peu de pluie. Nous en avons déjà eu un petit peu dans la nuit, un petit peu dans la matinée. Il y en aura encore en tout début d'après-midi. Et puis sinon, le soleil refera une apparition pour la fin de journée, avec un ciel quand même qui restera globalement assez nuageux. Et puis tout au long de cette semaine, donc comme je l'ai dit, la canicule n'est pas forcément terminée, mais en tout cas les températures baissent et nous aurons au maximum pour demain mardi 28 degrés. On commencera avec des températures d'ailleurs assez basses, on va dire entre guillemets assez fraîches pour le matin, notamment en fin de semaine où nous aurons des 14, 13, 11 degrés au matin. Ça va nous faire du bien de rafraîchir un petit peu comme ça, surtout pour nos sols aussi, puisqu'il y a prévu un petit peu de pluie. Voilà donc pour la météo, et je vous propose que l'on retrouve maintenant Lucie qui va donc nous parler de renards. Rebonjour Lucie.
4: Et rebonjour, et oui, je vais vous parler de renards notamment, mais d'abord, est-ce que vous savez ce que c'est une ésode ?
2: Alors non, je vois que notre invité fait non de la tête aussi.
4: Non, pas du tout.
2: Qu'est-ce que c'est ?
4: Alors une ésode, c'est une espèce susceptible d'occasionner des dégâts. Ça implique que le gouvernement octroie le droit aux propriétaires et aux fermiers notamment de, je cite, permet la destruction d'animaux d'espèces classées susceptibles d'occasionner des dégâts. Et vous allez me dire, mais pourquoi je vous parle de ça aujourd'hui ?
2: Bonne question.
4: Bonne question. Eh ben, je vous parle de ça parce que le renard est détruisable dans la majeure partie du pays. On va rester en Lorraine pour le moment et citer la Fédération Flore 54 qui, déjà en 2018, affirmait que les renards sont des soutiens pour les agriculteurs puisqu'ils chassent beaucoup de rongeurs dans les cultures et en régulent la population. En Lorraine, et ailleurs, l'État autorise les agriculteurs à utiliser des substances très toxiques pour se débarrasser des campagnols, sachant que le renard est toujours une ésode en Lorraine, et notamment le bromadiolone, par exemple, qui est un anticoagulant qui empoisonne directement ou indirectement des espèces non ciblées, comme des rapaces, qui sont des espèces protégées, des animaux domestiques ou des petits carnivores. Mais une coalition assez surprenante s'est formée dans le Doubs pour réguler l'abattement des renards roux et d'autres espèces. France Nature Environnement, la Fédération de chasse du Doubs, la branche locale de la FNSEA et la Ligue de protection des oiseaux, par exemple, participent depuis 6 ans à une étude sur l'efficacité de la chasse aux renards roux et ont pour objectif de mieux protéger les poulaillers sur le territoire comtois. Ils se rassemblent sous le programme CARELI. Cet acronyme correspond aux premières lettres du mot campagnol, renard et lièvre. Ce dispositif de recherche vise à la mise en place d'une gestion adaptative du renard sur plusieurs critères. Donc il y a les populations de renards sur le territoire, les populations de campagnols, prairiaux, les populations de lièvres, la contamination du milieu par l'échinocoque alvéolaire ou échinococose. Donc pour rappel, l'échinococose, c'est une maladie causée par la larve du petit tétra, ténia, pardon, le tétra c'est autre chose, c'est un oiseau des Vosges. Qui est en train de disparaître. Donc du petit ténia, et non pas tétra, qui touche l'humain notamment s'il consomme de la nourriture souillée par des déjections de renards ou de chiens. Donc lavez bien vos myrtilles. Voilà. Des dégâts sur s'il y a des dégâts sur l'élevage avicole, donc les poulaillers, et sur d'autres espèces et ou des autres événements mesurables comme par exemple des espèces d'oiseaux qui nicheraient au sol ou ce genre de choses où le renard pourrait causer des dégâts. Ces données, elles permettraient la création d'outils d'aide à la décision qui adapteraient la notion d'ésode à chaque socio-écosystème. Donc un écosystème, c'est chaque système qui unit une communauté humaine et un milieu naturel. Ces outils pourraient également s'appliquer à d'autres espèces, ce qui, dans le contexte d'effondrement de la biodiversité, ne serait pas une mauvaise chose. Pour ce faire, l'étude se base sur 2 zones, donc dans le Doubs. L'une où les renards roux sont protégés, donc c'est une première en France, et une où ils sont classés ESOD comme ils le sont sur la majorité du territoire. Ces deux zones, elles seront comparées sur le long terme pour voir si la destruction du renard change ou non quelque chose dans le socio-écosystème. Pour cela, chaque entité a sa tâche de comptage à accomplir selon sa spécialité. Cette chronique, je pense qu'elle est suffisamment longue comme ça. Donc pour en savoir plus, je vous propose d'aller lire l'article sur le média Vert, qui a un très bon article sur le sujet. Je vous conseille aussi de regarder les sites de France Nature Environnement et de Zone Atelier, pour notamment si vous voulez plus d'informations sur le programme Carelli, ainsi que le site de l'État français pour avoir des précisions sur le statut des ZOD. Et c'est tout pour moi pour aujourd'hui, Élise.
2: Eh bien, merci beaucoup, Lucie. Qu'est-ce qui t'avait intéressé dans cette information en particulier ?
4: Bah, je trouve que le renard, c'est quand même un animal qui est très répandu en France. Et je trouvais ça intéressant, justement, vis-à-vis des différents écosystèmes, socio-écosystèmes, que la régulation, entre guillemets, par les voies humaines, soit réglementée pareil partout. C'est plutôt ça. Parce que je me dis que chaque système a des besoins différents. Et du coup, je trouverais ça intéressant qu'on applique ces outils pour réguler les espèces si régulation il y a besoin.
2: Effectivement, tu as tout à fait raison. Je ne sais pas si tu voulais réagir, Stéphanie, à l'information en particulier.
6: J'avoue que j'y connais pas grand-chose au renard. Je trouve que ce sont de très beaux animaux, agréables à observer quand on se promène dans la nature, beaucoup moins quand on les croise sur la route, qui sont utiles effectivement pour nous débarrasser de certains rongeurs, c'est sûr, mais qui font aussi des dégâts quand ils viennent visiter nos poulaillers. Mais c'est tout ce que je connais sur le renard.
2: C'est déjà bien. Effectivement, oui, gare à vos poules, va bien les protéger des renards qui traînent dans le secteur. On sait qu'il y en a un qui traîne du côté de la route de Gondreville, on l'a déjà croisé. Ouais, le pauvre, il est pas très en forme.
4: Non, mais j'espère qu'il va bien quand même.
2: On espère aussi s'il nous écoute. Merci beaucoup, Lucie. Et donc, on va retrouver maintenant aussi donc notre invité pour parler du LAP, le lieu d'accueil parents-enfants. 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
2: Et oui, donc on poursuit cette émission avec Stéphanie Boutin, animatrice parentalité du Centre social arc-en-ciel de Colombelles-les-Belles, pour parler du LAP, le lieu d'accueil parents-enfants. Alors, bonjour, en tout cas. Donc, j'ai déjà dit ce que voulait dire le LAP, mais qu'est-ce qui se cache donc derrière ce lieu d'accueil parents-enfants ? Qu'est-ce que c'est exactement ?
6: Eh bien, avant tout, le lieu d'accueil parents-enfants est un lieu convivial où les parents, les futurs parents également, j'entends par futurs parents les personnes qui en sont en train d'attendre un heureux événement, les grands-parents et les jeunes enfants jusqu'à 6 ans peuvent venir librement pour passer un moment ensemble, rencontrer d'autres familles, d'autres enfants, jouer, discuter, échanger. L'idée, c'est de proposer un lieu où l'on peut venir simplement, comme on est, sans forcément avoir une question particulière ou une difficulté. On peut juste avoir envie de sortir de chez soi, de rencontrer d'autres parents, de permettre à son enfant de jouer avec d'autres enfants, et c'est déjà une très bonne raison de venir.
2: Effectivement, alors c'est vrai qu'on pourrait avoir un peu le préjugé de dire « Ah, c'est que pour les parents en difficulté ».
6: Pas du tout.
2: Mais non, voilà, c'est ouvert à tous alors.
6: Oui.
2: Tout à fait. Alors, la question se peut se poser aussi, parce que c'est vrai que là, vous intervenez dans le cadre donc de Déclic Midi, mais dans le cadre des Quoi Neuf, des Com-Com, qui revient chaque lundi pour voir un petit peu les différents services ou les actualités des comités de communes. Donc là, vous intervenez dans le cadre de la Com-Com du Pays de Colombais et du Sud Toulois. Alors, quel est un peu le lien qu'on peut faire avec la Com-Com et le LAP ?
6: Alors, la communauté de communes fait partie d'un des plus gros financeurs du lieu d'accueil par enfant, donc c'est un partenaire financier, mais c'est également un partenaire de terrain qui accompagne le projet d'une manière technique. Le LAP, il faut savoir qu'il entre directement dans les objectifs d'accompagnement à la parentalité de la communauté de communes. Et il y a une animatrice lecture au sein de la communauté de communes qui fait des interventions sur les matinées du LAP.
2: Alors concrètement, qu'est-ce qui se passe quand on franchit la porte ? Qu'est-ce qui nous arrive ?
6: On arrive au LAP, on arrive en fait simplement. Il y a un espace, enfin c'est aménagé pour qu'il y ait des espaces pour les enfants pour jouer, découvrir, manipuler. être avec d'autres enfants. Et pendant ce temps, les adultes peuvent discuter, échanger entre eux ou avec les accueillantes, ou pas. On n'est pas obligé de venir là pour discuter avec des gens. On peut aussi venir simplement pour se poser, prendre un temps pour soi, un temps de repos, de répit, qui est aujourd'hui bien utile pour les parents dont le quotidien est parfois très chargé.
2: Effectivement.
6: Et il n'y a pas forcément d'activité imposée ou un programme auquel il faut absolument participer. C'est un lieu où chacun peut trouver sa place. Et on peut venir juste passer un petit moment selon nos envies et notre rythme et le rythme de l'enfant également.
2: Oui, à bien prendre en compte, effectivement.
6: Exactement.
2: Alors, vous avez parlé d'accueillants, accueillantes. Quel est leur rôle précisément ?
6: Oui, les accueillants sont là pour accueillir, écouter, accompagner les échanges, mettre à l'aise les familles. Ces accueillants sont formés à l'écoute et sont là juste pour que chacun puisse se sentir à l'aise en fait sur le lieu, puisse se saisir du lieu. Ils ne sont absolument pas là pour juger les pratiques éducatives des parents, ni leur dire comment éduquer leurs enfants. C'est vraiment un point important. On est dans l'écoute, dans l'échange, pas du tout dans le jugement, et les échanges se font dans un cadre de discrétion et de confidentialité.
2: Ça, c'est très important, effectivement. Oui. Alors, si jamais, on l'a dit tout à l'heure, les personnes, c'est pas forcément que pour les parents qui sont en difficulté, mais si quand même on est un parent qui a des difficultés avec son enfant, on peut venir poser des questions.
6: Oui, bien sûr, bien sûr. Cela peut être une question très simple du quotidien, le sommeil, l'alimentation, les relations avec son enfant, l'entrée à l'école, les petits changements dans la vie de famille. Et on peut en parler, effectivement, le parent peut en parler avec les accueillantes, mais pas seulement, parce que ils peuvent également en parler avec d'autres parents qui sont déjà passés par ces petites difficultés. Ça rassure beaucoup les parents de savoir que d'autres ont déjà connu les mêmes problématiques, et ça fait beaucoup de bien. Et si une famille a un besoin d'un accompagnement un peu plus spécifique, on peut à ce moment-là orienter ces familles vers des professionnels ou des structures plus adaptées.
2: Très bien, oui, ça peut faire rencontrer des parents entre eux, des parents qui sont peut-être isolés, qui n'ont pas forcément d'amis, qui sont eux-mêmes parents,
6: tout
2: pour leur
6: fait.
2: Poser les questions. C'est effectivement bien pratique dans ce sens-là aussi. Alors, vous l'avez dit, donc c'est aussi pour les enfants. Alors, quel est un peu l'intérêt pour eux, pour les enfants d'être au LAP ?
6: Alors, pour les enfants, c'est quand même un espace de découverte et de socialisation, découverte de nouveaux jeux. Donc la plupart du temps des jeux ludiques et de socialisation, parce qu'ils peuvent jouer avec d'autres enfants, rencontrer de nouvelles personnes, expérimenter, observer. Même si les enfants font partie d'une fratrie, les relations dans la fratrie ne sont absolument pas les mêmes avec avec d'autres familles. Cela permet aux tout petits de faire une première expérience de la vie en collectivité, tout en étant accompagné du parent, ce qui est très très rassurant.
2: Et donc pour les parents, eux, ça peut leur apporter un lien, quoi. C'est ça qui est bien aussi.
6: Exactement.
2: Et alors, est-ce qu'il faut prendre rendez-vous pour venir, ou on peut franchir la porte comme ça ?
6: Non, on peut venir directement. Il n'y a pas besoin d'inscription. C'est libre, donc pendant les heures d'ouverture, le parent et l'enfant peuvent arriver à l'heure qu'ils veulent et repartir à l'heure qu'ils veulent, justement pour respecter le rythme de l'enfant. Certains enfants se couchent, se lèvent plus tard ou plus tôt, mais doivent se recoucher en fin de matinée. Donc l'accueil est totalement libre.
2: Et est-ce qu'on peut venir qu'une seule fois pour voir ?
6: Oui, on peut venir qu'une seule fois. Il faut venir essayer pour voir. Par expérience, parce que ça fait quand même 18 ans que je suis accueillante au lieu d'accueil par enfant, par expérience, je connais très très peu de familles qui sont venues une seule fois. En général, quand on vient une fois, on revient.
2: J'imagine. Et alors, vous êtes présent dans plusieurs communes, en plus c'est intéressant pour ceux qui n'habitent pas forcément tout près de celui qui est à Colombelles-les-Belles, par exemple. Alors, où est-ce qu'on peut vous retrouver exactement ?
6: Donc, on peut nous retrouver à Colombelles-les-Belles deux fois par semaine, lundi et mercredi. Et c'est ouvert de 8h30 à midi. Mais on peut également nous trouver à Blénéau-les-Toul le mardi, donc de 8h30 à 11h. À Favière, à partir de septembre, le jeudi de 8h30 à 11h. Et à Vannes-le-Châtel, le vendredi de 8h30 à 11h. Et bon, les horaires varient selon les communes. C'est préférable de se renseigner auprès de nous au préalable, parce que c'est pas facile à retenir toutes ces infos.
2: Et est-ce que justement il y a un numéro de téléphone qu'on peut contacter ?
6: Oui, vous pouvez appeler donc le centre social au 03 83 52 06 49.
2: Très bien, et de toute façon toutes ces informations, si on n'a pas eu le temps de les noter pour les horaires, tout ça, vous l'avez dit, on peut retrouver sur un site internet.
6: Voilà.
2: Alors, pourquoi c'est quand même important aujourd'hui de proposer ce type de lieu aux familles?
6: Alors, d'abord, il existe très peu de lieux qui acceptent les parents et les enfants. Les enfants, quand ils font une activité, ils sont tout seuls. Les parents les déposent, vont les rechercher. Là, le lieu d'accueil par enfant, ça permet aux parents et à l'enfant de partager un temps privilégié ensemble. Mmh. Et ensuite, il faut aussi noter qu'on vit dans une société où on est, c'est vrai, très connecté. Mais en même temps, on est assez seul. Donc, les parents qui viennent sur un lieu d'accueil par enfant peuvent profiter de leur enfant différemment. Quand on est à la maison, il y a toujours quelque chose à faire. Une lessive, le ménage, les courses, le repas, etc. Là, quand on vient au lieu d'accueil par enfant, si on a envie juste de profiter de son enfant, on peut. Il n'y a pas un balai qui va nous sauter dans les mains. Donc ça, c'est impeccable. Ensuite, pour les adultes, ça permet également de créer du lien pour ceux qui le souhaitent. On est quand même en milieu rural, où il y a quand même un certain isolement qui s'installe. Quand on est à la maison pour s'occuper des enfants et de la maison, on voit peu d'adultes. Donc là, ça permet effectivement d'être au contact d'autres parents. Et puis, il est important de rappeler que il n'existe pas du tout de mode d'emploi pour être parent. Et que quand on est sur un lieu d'accueil par enfant et qu'on discute de tout ça avec d'autres parents, mais également avec les accueillantes, on apprend. Ça nous permet de faire des essais. On se pose tous ensemble des questions. Et ça peut être très, très précieux. Et tout cela sans être jugé.
2: Justement, si quelqu'un n'ose pas venir, quelqu'un qui ne connaît personne, qu'est-ce que vous pourriez lui dire, là, qui nous écoute actuellement, qui se dit, ouais, mais j'ose pas trop venir, qu'est-ce qu'on peut lui dire?
6: Eh bien, moi, je dis, venez, venez comme vous êtes, vous n'avez pas besoin de connaître quelqu'un sur le lieu d'accueil par enfant avant de venir. Vous pouvez pousser la porte, dire bonjour, vous serez accueillis chaleureusement. On est là pour ça, les accueillantes. Et je sais que c'est difficile de franchir la porte la première fois, mais pour les personnes qui peuvent être un petit peu timides et qui n'osent pas, contactez le centre social. On peut se rencontrer juste entre quatre yeux avant la participation au LAP la première fois, pour se rencontrer, faire connaissance, et ensuite c'est plus facile.
2: Très bien. Et justement, vous avez dit que vous, ça fait quand même déjà quelques années que vous y êtes. Vous avez dû en voir grandir aussi des enfants, peut-être des personnes qui sont venues avec des bébés et qui ont continué durant des années.
6: Oui, j'ai accueilli des enfants au LAP qui sont papa-maman aujourd'hui.
2: Ah oui.
6: Oui.
2: Pardon pour le petit coup de vieux au passage.
6: Ça fait bizarre.
2: Ouais, j'imagine, mais qui du coup emmènent leurs enfants alors au LAP aussi.
6: Exactement.
2: Ah bah c'est beau aussi. C'est la continuité de la vie, hein, effectivement.
6: Voilà.
2: Donc si finalement vous deviez résumer le LAP en trois mots, qu'est-ce que vous nous diriez?
6: Je dirais que c'est la rencontre, de l'écoute, du partage. Et non, je dirais un quatrième mot quand même, la convivialité, parce que c'est vraiment ce qui ressort le plus du LAP. Enfin, en tout cas, dans les retours des parents, c'est surtout ça qui les marque.
2: Et est-ce que vous avez un nombre limité de personnes qui peuvent venir? Parce qu'on vient, vous avez dit, on vient comme on est, sans prendre rendez-vous ni rien. Mmh. Mais est-ce que du coup, il y a des matinées qui sont peut-être remplies, ou vous êtes obligé de refuser du monde, je sais pas?
6: Oui, alors nos lieux d'accueil par enfants sont autorisés d'ouvrir après visite de la PMI. Et effectivement, en fonction des salles, il y a un certain nombre de personnes qu'on peut accueillir. Jusqu'à présent, tout va bien, mais il y a des matinées où il y a peu de personnes et d'autres matinées où il y a plus de monde. On peut accueillir à Colombey, par exemple, 20 personnes en même temps. Mais il peut y avoir aussi que deux parents, ça arrive.
2: Oui.
6: C'est pas du tout le même type de matinée, mais il y a des avantages dans les deux situations.
2: Très bien. Et donc, pendant les vacances scolaires aussi, donc vous êtes ouvert aussi?
6: Alors oui, on a ouvert quelques matinées pendant l'été. Là, c'est bientôt terminé les vacances scolaires. Je suis désolée d'annoncer cette mauvaise nouvelle, mais il reste encore deux matinées ouvertes avant septembre. Donc mercredi de cette semaine à Colombey-les-Belles et vendredi de cette semaine à Vannes-le-Châtel.
2: Et bah, très bien, qu'on n'hésite pas à venir, et on peut peut-être rappeler le numéro de téléphone donc qu'on peut contacter.
6: Oui, 03 83 52 06 49.
2: Et bien, merci beaucoup. Stéphanie Boutin, à moins que vous aviez autre chose
6: non,
2: à rajouter.
6: Je vous remercie de m'avoir invitée.
2: Et bien avec grand plaisir, merci d'avoir répondu à l'invitation. Je rappelle que vous êtes animatrice parentalité du centre social Arc-en-Ciel de Colombelles-les-Belles. Et donc on peut vous retrouver, donc vous-même vous êtes sur les plusieurs lieux aussi, ou vous êtes vraiment qu'à Colombelles vous?
6: Je suis sur tous les lieux.
2: Vous êtes partout.
6: Voilà.
2: Très bien, bon, on peut vous retrouver alors sur tous les lieux du LAP, lieu d'accueil parents-enfants. Merci beaucoup.
6: Avec plaisir.
2: Bonne journée à vous.
6: À vous aussi.
2: Merci. Et puis on va terminer donc cette émission Déclic Midi avec le fait historique. 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
2: Et donc pour conclure cette émission, je vous propose un petit fait historique que je suis allée piocher dans le numéro du jour du journal de l'Est républicain. Peut-être que vous avez lu cet article qui concernait Toul à la découverte de la porte de Metz et de la caserne Forêt Curiale en 1914. Eh bien, je vous propose de vous lire cet article donc de l'Est républicain et de vous rajouter une petite information de circulation puisque la porte de Metz dont je vais vous parler est en chantier en ce moment même. Alors, retournons déjà en arrière, puisque cette porte de Metz a été bâtie lors de la construction des remparts entre 1700 et 1722 sous le nom de Porte Royale et rebaptisée Porte de Metz en 1793. Cette porte a des caractéristiques uniques. Seule porte de la ville à être demeurée à l'identique, elle se distingue également par un bâtiment flanqué de deux ailes. Ces locaux connurent au fil des années plusieurs affectations. Habitation du commandant de la place à sa construction, elle a été une infirmerie de garnison, puis un cercle des officiers, avant de devenir le commissariat de police de Toul jusqu'en 2005. Aujourd'hui en phase de réhabilitation, elle a connu un grave incendie en 2015. De part et d'autre de la porte se trouvent des casemates d'artillerie qui ont été édifiées en 1875-1876. Pour être complet, l'accès à la porte côté extérieur se faisait par un pont-levis équipé d'une machinerie pouvant être activée par un seul homme. Enfin, son avancée a été démolie en 1910 pour élargir la route afin d'y faire passer aisément les troupes. Situé dans le prolongement de la rue de la Porte de Metz, le quai de la Glacière a une histoire particulière également. En lieu et place de la résidence du parc se trouvait la caserne Forêt Curiale, bâtie en 1876 et composée de deux bâtiments. Elle accueillait en 1914 une partie du 6e bataillon d'artillerie. La caserne a été détruite en 1944, cédant la place à la résidence du parc en 1955. Lui font face les anciennes casemates construites en 1876 sur le bastion des remparts. Utilisées comme magasin d'artillerie en 1914, elles ont connu une seconde vie lors de leur utilisation aux casernes des pompiers de 1962 à 2000. Et elles sont aujourd'hui utilisées par des services de la ville et des associations. Il y a notamment, si je ne me trompe pas, les Restos du Cœur notamment qui les utilisent. Et enfin, le pont défensif appelé faussement canonnière car pouvant abriter deux pièces d'artillerie, eh bien il enjambe le canal et il a été construit lors du percement de ce dernier en 1846, mais ceci est une autre histoire. Donc voilà, c'était un article de l'Est républicain. Et puis justement, la porte de Metz donc est en chantier, la circulation piétonne et routière est interdite en continu de ce lundi jusqu'au vendredi 28 août 17h. Une déviation est mise en place et la rue est bloquée car un échafaudage va être démonté et il y a aussi une grue sur roue qui va être stationnée dans cette même rue. Donc voilà, si vous circulez dans ce coin-là, ne soyez pas étonnés. Il y aura une déviation donc qui est mise en place. Vous la suivez tout simplement. Et puis, à partir

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0: Bonjour à toutes et à tous et bienvenue dans ce nouveau numéro de Signal Nature. L'été 2026 est une nouvelle fois marqué par un manque de pluie et des températures élevées. Nous en sommes, il me semble, à notre quatrième canicule déjà. Dans plusieurs départements, des restrictions d'usage de l'eau sont mises en place, tandis que dans d'autres, eh bien, ils sont placés sous surveillance. Mais comment décide-t-on qu'un territoire est en situation de sécheresse? Qui évalue l'état des nappes phréatiques et des cours d'eau? Et sur quels critères le préfet de Meurthe-et-Moselle, par exemple, s'appuie-t-il pour prendre un arrêté de restriction? Et bien pour répondre à toutes ces questions et pour mieux comprendre comment est gérée la ressource en eau en Meurthe-et-Moselle, nous recevons aujourd'hui un représentant de la direction départementale des territoires de Meurthe-et-Moselle. Il s'agit de Eddy Sabanovic, il est chef du service environnement risque connaissance pour la direction départementale des territoires 54. Bonjour à vous.
1: Bonjour à toutes et à tous. Effectivement, je contribue au sein de cette belle maison aux travaux relatifs à l'aménagement durable du territoire au sens large. Donc la direction départementale des territoires pilote des thématiques telles que l'agriculture, la transition écologique, l'environnement, les risques et bien sûr un sujet effectivement extrêmement prégnant et inquiétant en ce moment, les politiques de l'eau. Parce qu'effectivement, concernant les politiques de l'eau, chacun le voit depuis quelques années, quelques décennies maintenant, elles prennent des formes de plus en plus complexes dans le contexte du changement climatique. En période hivernale ou automnale, très souvent des périodes d'inondations majeures, et à l'inverse, comme actuellement, de sécheresses très sévères.
0: Alors justement, quoi, il y a plusieurs niveaux. Dites-nous un petit peu en quoi consistent ces niveaux pour la sécheresse, en tout cas. Et puis, comment on évalue qu'on passe d'un niveau à un autre?
1: Alors, avant de répondre à votre question, il est peut-être important effectivement d'expliquer effectivement les critères que l'on prend en compte en tant que tel concernant effectivement la surveillance des cours d'eau et des nappes phréatiques. Donc la DDT en fait ne surveille pas directement les cours d'eau et les nappes phréatiques. On s'appuie sur un réseau d'experts donc chargés de ces missions, donc l'ADREAL Grand Est, qui est un service déconcentré de l'État en région, qui va mesurer via des stations dédiées sur les cours d'eau les débits, et le Bureau de recherche géologique et minière qui procède au même exercice pour les nappes phréatiques. Voilà. Donc, on prend ces données. Alors, il y a un bulletin de situation de l'étiage, c'est le nom qu'on lui donne, qui est effectivement pris hebdomadairement, compte tenu effectivement de la potentielle dégradation rapide, ce qui est malheureusement le cas actuellement, donc des conditions climatiques et du renforcement de la sécheresse. Effectivement, cette année, les pluies hivernales ont été insuffisantes. Elles n'ont pas permis une recharge optimale des nappes. Et la multiplication des épisodes caniculaires s'est

0: ces derniers mois vont aggraver les choses. Alors, on se fonde beaucoup sur effectivement cette hydrologie et cette hydrogéologie des cours d'eau des nappes phréatiques. C'est pas les seuls critères que l'on regarde pour apprécier effectivement le degré de gravité de la sécheresse. On regarde également notamment le taux d'humidité des sols. Hein. C'est un critère très important, notamment pour la profession agricole. Et malheureusement, aujourd'hui, les sols atteignent des niveaux de sécheresse records. Et bien évidemment, également les prévisions météorologiques. Hein. Quel temps va-t-il faire demain, la semaine prochaine, dans les 3 semaines?
1: Toutes ces mesures, elles viennent d'où? Du coup, c'est des experts qui sont sur le terrain qui vous les envoient alors?
0: Oui, alors c'est ça, c'est un réseau d'experts. Hein. Tout ça est centralisé, effectivement, dans des bases de données qui font ensuite l'objet d'un document et qui sont transmis aux différentes directions départementales de la région Grand Est. Donc, effectivement, on regarde cette analyse multifactorielle. Donc, la direction départementale des territoires propose au préfet un passage d'un niveau de gravité à un autre. Alors, on a 5 niveaux, on va dire, de gravité qui caractérisent la sécheresse. Donc, tout d'abord, le niveau « tout va bien », donc niveau dit « bleu ». Ensuite, le niveau « vigilance ». Ensuite, le niveau « alerte ». Ensuite, le niveau « alerte renforcée ». Et le degré le plus grave des 5, qui est le niveau, effectivement, crise. C'est le préfet qui prend in fine la décision de passer d'un niveau de gravité à un autre, hein. Par exemple, du niveau alerte au niveau alerte renforcée. Donc, actuellement, tout le département de Meurthe-et-Moselle est classé en alerte renforcée. Le préfet prend cette décision, évidemment, mais après avoir consulté préalablement ce qu'on appelle donc une instance locale, le comité ressources en eau. Donc, qui consiste effectivement à écouter donc les analyses, les préoccupations des différents acteurs de terrain économiques. Donc, au sein de ce comité ressources en eau, on va retrouver par exemple, hein, je ne vais pas tous les citer, mais la Chambre d'agriculture, la Chambre de commerce et de l'industrie, le Voie navigable de France pour les canaux, les producteurs et distributeurs d'eau potable, ou encore une représentation de collectivités territoriales. Alors, un arrêté cadre préfectoral définit pour chaque niveau de gravité sécheresse les restrictions, voire les interdictions des usages de l'eau non prioritaire, qui sont bien sûr progressives. Donc, au niveau vigilance, par exemple, degré de gravité 2 sur 5, il n'y a aucune restriction. En fait, là, on prépare la population et les acteurs économiques à une potentielle dégradation de la sécheresse. Donc, c'est avant tout une information préventive. Par contre, les restrictions apparaissent au niveau alerte, puis se renforcent au niveau alerte renforcée. Et enfin, effectivement, se consolide encore au dernier niveau de gravité, qui est le niveau crise.
1: On a déjà atteint le niveau crise en Meurthe-et-Moselle?
0: Alors oui, hein, lors de la sécheresse de 2023, hein, on avait atteint pour courant août, pour une quinzaine de jours, ce niveau de gravité. Et là, effectivement, aujourd'hui, on en est pas très loin, malheureusement.
1: Justement là, donc du coup, vous avez dit qu'il y avait des restrictions spécifiques. Comment on peut savoir quelles restrictions on doit faire dans son village, dans sa commune? Est-ce qu'il y a des moyens de le savoir?
0: Oui, bien sûr. Alors, je vous ai cité l'arrêté cadre sécheresse, qui est effectivement disponible pour le grand public, hein, sur le site internet de l'État en Meurthe-et-Moselle. Mais j'invite nos éditeurs encore plus à se rendre sur donc une application, un site internet national, hein, qui s'appelle Vigio. Donc vigio.gouv.fr, donc là on a effectivement l'adresse totale, qui permet en quelques clics, hein, selon votre commune de résidence d'une part et votre statut, alors ce que j'entends par statut c'est particulier, collectivité territoriale, agriculteur, etc. Et donc en quelques clics, l'application vous indique les restrictions et les interdictions qui vous concernent. Voilà, donc c'est vraiment un site pour lequel nous faisons la plus grande et la plus large communication possible. Et j'aurais même tendance à dire qu'au-delà de ces arrêtés préfectoraux sécheresse et des interdictions et restrictions d'usage de l'eau liée, de manière globale, les services de l'État en appellent au sens citoyen de chacun et de chacune. Donc respecter effectivement ces arrêtés, c'est bien, mais on peut aller au-delà au quotidien. Par exemple, faire une seule douche par jour de 5 minutes, multiplié par une population importante, ça peut effectivement soulager un réseau d'alimentation d'eau potable, et puis donc chacun peut contribuer à son modeste niveau, effectivement, améliorer, ou du moins ne pas dégrader les conditions effectivement liées à la sécheresse constatée en ce moment.
1: Alors, on a cité donc les différents niveaux, mais peut-être qu'on peut donner des exemples pour les auditeurs, pour qu'ils se placent dans quel niveau on n'a pas le droit de faire ci, on n'a pas le droit de faire ça, entre alerte et alerte renforcée par exemple, où il est un peu la limite, quoi.
0: Oui, tout à fait. Cette question est importante parce qu'effectivement, il y a beaucoup de restrictions qui concernent les particuliers, les acteurs économiques, les collectivités au sens large. Donc, je vais essayer de vous donner un ou deux exemples qui vont parler à nos auditeurs, hein, au grand public, hein. Par exemple, s'agissant d'un usage non prioritaire, hein, le remplissage des piscines privées, donc des particuliers, est interdit dès le niveau alerte. L'arrosage des pelouses et des massifs fleuris est également interdit au niveau alerte de 10h à 18h. Hein. C'est normal, on arrose plutôt effectivement quand il fait nuit, quand l'eau s'évapore moins. Mais par contre, il devient interdit intégralement au niveau d'alerte renforcée. Donc voilà par exemple deux exemples qui peuvent toucher au quotidien nos concitoyens. Et vous pouvez, comme je l'ai exposé tout à l'heure, hein, chacun peut effectivement retrouver ses restrictions en fonction du niveau du degré de gravité, alerte renforcée, sur le site Vigio, en quelques clics.
1: C'est vrai que les sécheresses, du coup, on a l'impression que ça augmente depuis quelques années déjà. Est-ce qu'il y a quand même des mesures préventives qui ont été déjà mises en place ou qui vont être mises en place dans le futur pour essayer de ne plus atteindre des niveaux d'alerte aussi élevés alors qu'on est à peine fin juillet?
0: Oui, alors c'est une question effectivement pour laquelle il n'est pas simple de répondre. La difficulté que l'on voit, c'est effectivement ce qu'on voit des périodes d'étiage de plus en plus précoces et de plus en plus marquées. Après, voilà, de par l'exposé fait précédemment, il est difficile effectivement de prévoir effectivement le temps qu'il fera demain. Donc c'est pour ça que nous, l'État au sens large, effectivement, communique de manière la plus large possible, y compris quand les choses vont bien. Donc pour tendre effectivement à des usages de l'eau les plus sobres possibles. Et c'est pour ça qu'effectivement, l'État impulse fortement, hein, donc de par les tensions récurrentes qui apparaissent de plus en plus souvent, l'État impulse la mise en place sur les secteurs dits à tension, hein, des études quantitatives en lien avec les collectivités territoriales, bien évidemment, pour identifier les usages de l'eau existants, les tensions existantes, et puis le cas échéant, effectivement, définir une priorisation des différents usages de l'eau en tant que tel.
1: Très bien. Et pour terminer, vous, du coup, au sein de la DDT, vous nous avez dit votre poste, mais qu'est-ce que vous faites concrètement? C'est quoi un peu votre quotidien?
0: Alors, mon quotidien à la DDT, c'est effectivement, là, je vous ai cité, dans cette période un peu compliquée, un accompagnement fort effectivement du préfet, hein, sur cette gestion de crise, hein, je vais l'appeler comme ça. Donc ici on parle effectivement de sécheresse, hein. J'évoquais tout à l'heure à l'inverse les problématiques d'inondation, mais justement, hein, les politiques de l'eau, elles se réfléchissent et elles se mettent en place sur une longue durée. Donc nous exerçons des missions plus particulièrement au quotidien, hein, dirais-je, hein. Le respect de la réglementation, enfin de contrôle quant au respect de la réglementation, donc qui a trait à l'eau. Donc nous avons des missions de police de l'eau en tant que telles. Et puis nous essayons de par les avis, les analyses, hein, que l'on rend, de par l'instruction effectivement de dossiers, nous essayons d'insérer, on va dire, un maximum de parts bleues dans les différents projets donc portés par les acteurs locaux, qu'il s'agisse des collectivités locales, acteurs économiques, etc., etc.
1: Ce qui peut être aussi peut-être lié avec la sécheresse, c'est les feux de forêt qui sont très actifs en ce moment en France, même un peu partout dans le monde. Est-ce que c'est aussi la DDT 54, la direction départementale des territoires, qui gère ça aussi? C'est peut-être d'autres services, c'est peut-être pas dans votre service à vous, environnement, risque, connaissance, qu'on s'occupe aussi des feux de forêt, des alertes feux de forêt?
0: Bon, ce n'est pas mon expertise, mais c'est un sujet qui est également géré en lien avec le cabinet de monsieur le préfet, donc piloté par la DDT. Alors, dans un autre service, aujourd'hui, à l'échelle de la Meurthe-et-Moselle, hein, on a deux situations malheureusement qui sont liées, hein. L'absence d'eau, effectivement, de pluie intensifie le risque feu de forêt, mais là, on a deux sujets effectivement prégnants et majeurs. Donc, incendie feu de forêt d'une part, et puis situation de sécheresse d'autre part, qui mobilise tous les services déconcentrés de l'État, les collectivités locales et bien évidemment tous les acteurs économiques du secteur, du département.
1: Est-ce qu'il y avait d'autres choses que vous vouliez spécifier aux auditeurs?
0: Simplement peut-être une phrase de conclusion, hein. Donc l'eau est un bien commun, préservons-la, c'est l'affaire de toutes et de tous. Même un geste insignifiant à l'échelle d'un ménage peut avoir cumulé à une échelle plus grande un grand impact pour la préservation de l'eau et de l'environnement. Merci à toutes et à tous, bonne journée.
1: Eh ben merci, au revoir. Et on va poursuivre ce numéro de Signature où justement je vous propose deux chroniques, l'une concentrée sur Vigeo pour vous expliquer un petit peu comment justement fonctionne ce site bien utile. Et puis je vous parlerai également et je vous parlerai ensuite de l'impact de la sécheresse sur l'agriculture en Meurthe-et-Moselle. Effectivement un domaine qui est bien touché malheureusement, en penchant sur des chiffres qui sont notamment donnés par la préfecture, Agrest, la Chambre d'agriculture et aussi Météo France. Voilà, donc ça c'est ce qui va suivre dans quelques instants, mais avant je vous propose que l'on s'écoute un morceau, et j'ai choisi un morceau qui s'appelle justement Sécheresse, qui est interprété par King Kaliba.

Et vous êtes bien sûr Radio Déclic, vous venez d'entendre King Kéliba qui interprétait son titre Sécheresse, car oui, c'est le thème de ce Signal Nature. On parle effectivement de ce phénomène qui nous touche particulièrement en ce moment. Alors notre invité que nous avons entendu juste avant, je vous rappelle son nom, Eddy Sabanovic, qui est chef du service environnement risque connaissance pour la direction départementale des territoires 54, a évoqué Vigio. Et justement, je vais vous en parler un petit peu plus en profondeur de Vigio pour vous montrer un peu son fonctionnement, en tout cas vous l'expliquer. Car oui, chaque été c'est un peu quand même le même scénario, hein. Chaque été on se demande, hein, voilà, les températures grimpent, les pelouses jaunissent, et surtout en ce moment les cours d'eau baissent et donc les arrêtés sécheresses se multiplient. Et avec eux, eh bien, il y a la question qui revient sans cesse, c'est est-ce que j'ai le droit d'arroser par exemple mon jardin, de remplir ma piscine, de laver ma voiture. Donc comme l'a dit notre invité, on peut le chercher tout cela sur un arrêté préfectoral. Mais depuis 2023, il y a aussi cet outil bien plus simple qui s'appelle Vigio et qui est donc accessible à tout le monde, puisque pour l'arrêté préfectoral, c'est parfois difficile à comprendre, ou alors il faut appeler sa mairie. On peut se le procurer très facilement, mais ça peut être peut-être plus compliqué à comprendre que Vigio, qui est un service donc public gratuit créé par le gouvernement. Et son objectif est très clair, hein, c'est de permettre à chaque Français de connaître en quelques secondes les restrictions d'eau qui s'appliquent précisément là où il habite. C'est dans votre département, mais c'est également pour votre commune. Alors le fonctionnement est très simple, donc vous tapez Vigio sur votre barre de recherche, vous ouvrez le site internet, vous saisissez votre adresse et immédiatement la plateforme vous indique le niveau d'alerte en vigueur et les restrictions qui concernent votre domicile. Donc là par exemple je suis sur le site, vous avez choisir votre profil de consommateur d'eau, donc si vous êtes un particulier, un professionnel, une collectivité ou une exploitation agricole. Il faut parler aussi du choix de type d'eau que vous consommez, c'est-à-dire si vous voulez parler que vous consommez de l'eau du robinet, l'eau des cours d'eau ou l'eau des nappes phréatiques, puits ou forages. Et après, vous pouvez soit cliquer sur la carte ou soit rentrer donc votre adresse complète. Donc là, par exemple, je mets un place de l'église 54 840 Villelsec, c'est donc l'adresse de la radio. Je consulte, eh bien on me dit que pour l'instant, l'eau potable est en alerte renforcée à mon adresse, donc à l'adresse de Radio Déclic. Et donc après, on a toute une liste de détails des restrictions. Il est rappelé justement d'ailleurs que le respect des restrictions est obligatoire sous peine de recevoir une amende de 1500 euros. Et donc ensuite, vous avez bien marqué donc pour arroser, remplir ou vidanger, nettoyer, alimenter des fontaines, des piscines, irriguer. À chaque fois, il y a un petit paragraphe. Donc, par exemple, je n'ai pas le droit d'arroser mon jardin, mon potager entre 9h et 20h en ce moment. Ou alors, par exemple, il est interdit de laver mon véhicule pour tout particulier, interdit à titre privé à domicile. Vous pouvez encore aller la laver à un lavomatique, mais c'est interdit, eh bien, tout simplement chez vous. Là, c'est les restrictions donc pour Villers-le-Sec, mais vous pouvez chercher donc pour tout village. C'est partout en France. Donc voilà, c'est beaucoup plus précis qu'une information donnée à l'échelle d'un département. Là, c'est vraiment sur votre commune, car les mesures peuvent varier finalement d'un bassin versant à un autre. C'est justement d'ailleurs un point essentiel à comprendre. On pense souvent qu'un département est soit en alerte, soit il ne l'est pas. Eh bien, en réalité, la gestion de l'eau se fait le plus souvent par bassin versant, c'est-à-dire en fonction donc des rivières et des nappes phréatiques qui alimentent un territoire. Si une rivière souffre davantage qu'une autre, les restrictions peuvent être différentes, même entre deux communes voisines. C'est pourquoi Vigio ne vous répond pas seulement en fonction de votre département, mais bien de votre location exacte. Vous retrouvez aussi sur ce site les niveaux de sécheresse. Donc vous pouvez voir à quel niveau nous sommes. Donc je l'ai dit, alerte renforcée au moment de l'interview. Donc c'est-à-dire nous sommes le vendredi 31 juillet, au moment de la diffusion de cette émission, ce sera normalement encore le cas, mais nous serons peut-être passés en crise. Donc justement, vérifiez bien. Et lorsqu'un préfet signe un arrêté sécheresse, eh bien celui-ci est intégré dans la plateforme par les services de l'État, donc notamment les directions départementales des territoires dont nous avons entendu parler tout à l'heure. Ce sont donc des services qui mettent à jour les niveaux d'alerte, les zones concernées et les restrictions applicables. Donc lorsqu'un arrêté entre en vigueur, eh bien toutes les informations sont disponibles sur Vigio, sont actualisées. Donc vous pouvez aller regarder assez fréquemment. Et comme je l'ai dit, il y a donc pour les particuliers, mais par exemple si vous êtes un agriculteur, vous pouvez vérifier les règles qui concernent l'irrigation de vos cultures.
Le site d'ailleurs Vigio va un peu plus loin puisqu'il explique pourquoi ces restrictions existent et aussi il propose des gestes simples pour économiser l'eau, comme récupérer l'eau de pluie, arroser le soir plutôt qu'en pleine journée, installer un système de goutte à goutte ou encore éviter les lavages donc de voitures inutiles hein, puisque comme je l'ai dit tout à l'heure, là en ce moment on ne peut pas laver sa voiture chez soi. Sachez quand même que si on lave sa voiture à domicile, ça peut représenter entre 200 et 400 litres d'eau. Donc finalement, Vigio est un outil très simple, mais particulièrement utile. En quelques clics, vous pouvez donc savoir ce qui est autorisé ou ce qui est interdit chez vous, et plus précisément dans votre commune et pas seulement dans votre département. Et pour terminer, je voulais vous parler justement de l'agriculture hein, qui est en première ligne en Meurthe-et-Moselle face à la sécheresse. Car oui, quand on parle de sécheresse, on pense souvent aux restrictions d'eau, aux pelouses qui jaunissent. Mais il y a donc un secteur qui vit cette situation de manière encore plus directe, l'agriculture. En Meurthe-et-Moselle, l'agriculture occupe une place essentielle. Plus de 290 000 hectares sont consacrés aux terres agricoles, soit plus de la moitié de la superficie du département. Tout de même. On y trouve principalement de grandes cultures comme le blé, l'orge, le colza ou encore le maïs, mais aussi de nombreux élevages bovins, notamment dans le Toulois, près de chez nous, et le sud du département. Et lorsque la pluie se fait attendre, pendant plusieurs semaines, les conséquences sont immédiates. Déjà, le premier impact, c'est pour les cultures qui poussent moins bien. Les céréales d'hiver, comme le blé ou l'orge, profitent généralement de l'humidité accumulée pendant l'hiver. En revanche, les cultures de printemps et d'été, comme le maïs, sont beaucoup plus dépendantes des pluies estivales. Lorsqu'elles manquent, les plantes ferment leurs stomates pour limiter les pertes d'eau. Elles continuent à survivre, mais elles grandissent moins bien. Et moins vite et produisent donc moins de grains. Pour un agriculteur, cela signifie tout simplement que la récolte sera plus faible, donc moins de revenus. Mais la sécheresse ne touche pas uniquement les champs de céréales, elle affecte aussi les prairies, celles qui servent à nourrir les vaches ou encore les moutons, tout élevage. En temps normal, l'herbe repousse régulièrement tout au long du printemps et d'une partie de l'été. Mais cette année encore, la situation est très compliquée. Selon Agrest, le service statistique du ministère de l'Agriculture, au 20 juillet, la pousse des prairies permanentes était inférieure de 26% à la normale en France. Les épisodes de chaleur et le manque d'eau ont fortement ralenti, voire stoppé la croissance de l'herbe. Concrètement, cela oblige les éleveurs à ouvrir dès l'été les stocks de foin et d'ensilage, normalement prévus pour nourrir leurs animaux pendant l'hiver. Le problème, c'est qu'il faudra ensuite reconstituer cette réserve, souvent en achetant du fourrage à des prix plutôt élevés. La sécheresse a aussi un impact sur l'eau disponible pour les exploitations. Même si les agriculteurs disposent parfois de systèmes d'irrigation, ils doivent eux aussi respecter les arrêtés préfectoraux. En Meurthe-et-Moselle, je le rappelle, la préfecture a placé l'ensemble du département en alerte renforcée face à la dégradation de la situation hydrologique. Les restrictions concernent également donc certains prélèvements destinés à l'irrigation agricole. La préfecture évoque cette année un nombre record de cours d'eau en ASEC, c'est-à-dire complètement sec pour la saison. Plusieurs épisodes de mortalité piscicole ont également été observés. Ce sont des conséquences directes des faibles débits et de la hausse de la température de l'eau. Lorsque les rivières souffrent à ce point, chaque prélèvement supplémentaire peut aggraver la situation. C'est pour ça qu'on est vraiment à l'extrême de la crise, du dernier niveau sécheresse, comme l'a évoqué notre invité tout à l'heure. Pour les agriculteurs, il faut donc composer avec un équilibre difficile, produire suffisamment pour vivre tout en préservant une ressource devenue fragile. Alors depuis plusieurs années, de nombreuses exploitations adaptent leurs pratiques. Ce n'est pas depuis la veille qu'il y a des sécheresses. Justement, on essaye d'y pallier comme on peut. Alors certaines exploitations de Meurthe-et-Moselle choisissent des variétés plus résistantes à la chaleur. Mais d'autres modifient aussi leur date de semis afin que les périodes les plus sensibles des cultures ne coïncident plus avec les fortes chaleurs de l'été. Les agriculteurs développent aussi des techniques qui permettent au sol de mieux conserver l'humidité, que ce soit des couvertures végétales, la limitation du travail du sol ou encore des plantations de haies qui réduisent l'évaporation et protègent les parcelles du vent. Alors bien sûr, ces solutions ne font pas tomber la pluie, mais elles permettent de mieux utiliser chaque millimètre d'eau disponible.
Et puis, comme je l'ai dit, la sécheresse n'est pas un événement exceptionnel. De ces derniers temps, nous en connaissons depuis moult années. Le nouvel arrêté cadre sécheresse de Meurthe-et-Moselle le rappelle d'ailleurs lui-même. Le dérèglement climatique intensifie les épisodes de sécheresse et oblige les pouvoirs publics, comme les agriculteurs, à adapter durablement leur manière de gérer l'eau. Alors finalement, derrière les champs que nous apercevons en traversant le Toulois ou encore le Saintois, eh bien, il y a un défi immense, c'est continuer à produire notre alimentation avec une ressource en eau qui devient plus rare et plus imprévisible surtout. La sécheresse ne concerne donc pas uniquement les restrictions d'arrosage ou les piscines, elle touche directement ceux qui nous nourrissent. J'ai parlé des agriculteurs, j'aurais pu parler aussi des producteurs, où évidemment, il y a aussi par exemple la production de fruits qui s'accélère. Chez certains, les mirabelles sont déjà à point, pour d'autres, elles sont encore au niveau vert, elles ne sont pas encore mûres, mais pour certains, au niveau du climat, avec les fortes chaleurs en plus qui arrivent, encore, c'est un peu compliqué de pouvoir se projeter sur sa récolte. Des fois, on a 15-20 jours encore d'avance. Il est même possible aussi que, pareil pour les vendanges, nous ayons encore de l'avance cette année. Ça reste à voir au moment des vendanges, mais effectivement, les températures font que depuis quelques années, certaines récoltes se font encore en amont par rapport à des années antérieures. Il va donc de soi qu'il faut être prudent avec ces niveaux d'alerte et bien sûr tenir compte des restrictions. Et je terminerai là-dessus pour ce numéro de Signalature. La gestion de l'eau n'est pas uniquement l'affaire des pouvoirs publics ou des agriculteurs, c'est un effort collectif. Chacun d'entre nous a un rôle à jouer pour préserver cette ressource précieuse. Car si chacun y met du sien, nous pouvons ensemble limiter les effets des sécheresses de demain. C'est la fin donc de ce numéro de Signal Nature. Je vous souhaite à toutes et à tous une très bonne journée sur Radio Déclic. 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

Bonjour et bienvenue, c'est Jean-Jacques pour l'émission Nothing But The Blues. Eh bien, cette semaine, on va démarrer l'émission avec Joe Bonamassa, un album qui s'appelle Jesus Left Chicago, magnifique album. Et donc, on va démarrer tout de suite avec un titre, c'est une reprise de Jimi Hendrix, qui n'est pas souvent reprise d'ailleurs, parce que c'est souvent les plus compliquées, celles qui ne sont pas reprises, ça s'appelle Spanish Castle Magic. 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

Alors, quelques mots de Joe Bonamassa. Il est né en 1977 dans l'État de New York. C'est un guitariste, chanteur, auteur, compositeur de blues rock. Et il a été déjà nominé plusieurs fois aux Grammy Awards. Il faut savoir que son père tenait un magasin de musique. Et rapidement, à l'âge de 11 ans, il a rencontré un musicien de country qui s'appelle Danny Gatton, que je ne connais pas. Et c'est lui qui lui a beaucoup appris sur la country, le blues, le jazz. Et il a fait ses premières armes en faisant la première partie de B.B. King. On va écouter un deuxième titre de Joe Bonamassa, c'est le titre éponyme de l'album « Jesus Left Chicago ».

On va quitter maintenant les États-Unis pour revenir en Europe. Une harmoniciste belge que j'apprécie beaucoup, qui a on va dire, un superbe panorama de musique qu'elle offre à tout le monde au travers du blues et même du swing, du jump, du boogie-woogie. Elle s'appelle Geneviève d'Artevelle. C'est pas une étrangère pour ceux qui écoutent les programmes, puisque elle avait été présente au festival donc Faubourg du blues à Verdun, et elle m'avait laissé quelques albums avec différents groupes avec lesquels elle a enregistré. Donc aujourd'hui, c'est un duo avec Justine, donc Justine et Geneviève d'Artevelle. L'album s'appelle Hard Boil Blues, et on commence avec un classique Rolling and Tumbling.

Alors, je vais dire également quelques mots de Geneviève d'Artevel pour rappeler que c'est une harmoniciste belge. Elle est bruxelloise et elle joue de l'harmonica depuis 1994. Je vous l'ai dit tout à l'heure, elle officie principalement dans le Chicago Blues, le Swing Jump Blues, et puis le jazz et le boogie woogie, et puis en général, toutes les musiques roots. Elle a commencé par apprendre le banjo, et donc un banjo à 5 cordes, et puis elle a fini par se consacrer uniquement à l'harmonica, c'était l'instrument qu'elle préférait. Donc elle a commencé par être invitée par Steve Baker, un anglais qu'on voit souvent dans les festivals en Allemagne, guitariste. Et puis elle est la première femme harmoniciste à être invitée par le pianiste Jean-Paul Omrou au Festival international de Boogie Woogie de Roquebrou. Ça c'est un festival immense qui se passe en France. J'ai déjà eu par l'agent de ce festival, pour ne pas la citer, c'est Sophie Louvet qui s'occupe de la promotion, la possibilité d'y aller, mais c'est quand même relativement très loin de chez nous, dans l'est de la France. Mais c'est vraiment un superbe festival auquel a participé Geneviève d'Artevel. Alors on va écouter un deuxième titre, ça s'appelle « Backwater Blues ».

Alors on voyage, maintenant on va aller en Italie, plus précisément en Sardaigne. Et en Sardaigne, c'est également un acteur bien connu qu'on retrouve souvent dans le programme Nothing But the Blues, parce que il était invité, il faut dire les choses comme elles sont, il y a quelques années par le festival Vaches de Blues. Et Nico Vallone a été un des premiers dans la région, et même peut-être en France, à inviter Francesco Pio, qui maintenant s'est fait une belle réputation. Et j'ai un souvenir de l'avoir interviewé, notamment au Vaches de Blues, mais également à Chaumont. Donc on va écouter un album, ça s'appelle The Keno Nouve Session. Et le premier titre, c'est Hold On. You gotta hold on.

Alors, il a participé à de très grands festivals du genre IBC Memphis, Cognac Blues Passion en France, Pistola Blues, Magic Blues de Tenente, Blues de Bourgogne, etc., etc. Je ne vais pas tous vous les citer. Et il a aussi eu l'honneur d'ouvrir des concerts et de rencontrer de grands artistes tels que John Mayall, Johnny Winter, Jimmy Vaughan, Robert Cray, Charlie Musselwhite. Donc il y en a énormément. Donc cet album, il se présente avec son groupe Peace and Groove Band et on va écouter un deuxième titre, Turn Me Around.

Autre artiste maintenant, c'est un Américain. Un Américain qui s'appelle Ebe Davis. Ebe Davis, donc, il est mondialement connu comme chanteur de blues. Et il est né en 1945 dans le Delta, à la ville d'Helen. Et donc, il est allé s'installer à Memphis. On a déjà passé un titre la semaine dernière, on voit un deuxième, l'album Zen and Now, on va écouter Monday Morning.

Pareil pour Michael Harrison, que je vous ai présenté la semaine dernière. Un nouveau titre de son album Fortune Favors, c'est un artiste qui essentiellement officie avec l'airplay américain de Linda, et donc il nous envoie des téléchargements de musique originale qui ne sont pas mis sur des supports. Donc on va écouter Gonna Love You, All of Us, comme seul titre de l'album.

Et puis on continue toujours notre périple et on va revenir en France avec Beauvival. Beauvival, c'est une valeur sûre des festivals. C'est un duo, se sont façonnés une réputation. Elles sont souvent accompagnées sur scène de Nouchkla aux percussions au chœur. Mais au départ, c'est uniquement un duo qui vient, je crois que c'est du nord de la France, je ne vais pas dire de bêtises. Et ils sont passés régulièrement, on peut le dire, au festival, donc au Luxembourg, et au Blues Club et également au Blues Jazz Rally. Donc l'album s'appelle Dimanche Concert, ou Concert du Dimanche. J'ai un peu amélioré le titre parce que c'était un peu brouillon, donc c'est un concert du dimanche. Et on va écouter Lazy Bones Blues.

Alors, petit retour aussi vers la Belgique, et aussi c'est en reprenant les disques que je n'avais pas diffusés, donc que j'ai retrouvé ce Two Women Blues, qui est un duo féminin belge, avec donc guitare-voix, harmonica, et notamment on y retrouve toujours Geneviève d'Artevel à l'harmonica, mais aussi Mylène Chamblain, qui aujourd'hui a entamé une carrière solo. Je reste en contact avec elle, elle vient de sortir un album. Pour l'instant, je n'ai que des singles à diffuser, mais bon, on espère avoir l'album prochainement. Et donc, on va écouter un titre de Two Women Blues. Ça s'appelle These Blues.

Donc c'est ainsi que se termine aujourd'hui l'émission Nothing But The Blues. Claude était avec moi à la technique et on se retrouvera la semaine prochaine pour une nouvelle émission.

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1: Bonjour Nicole, et quelle semaine sommes-nous, Nicole ?
2: Eh bien, la suite de la 32,
1: oui.
2: C'est la 33.
1: Dites 33, ça vous rappelle quoi ? Eh oui, quelques visites chez le docteur. Le 10, Nicole, quel est le saint de ce jour ?
2: C'est la Saint-Laurent. Celui qui sème à la Saint-Laurent perd le grain et son temps.
1: Eh oui, Nicole, et je vais vous raconter une petite histoire d'Hercule, des Hercules qu'on trouvait sur les foires d'antan. Les foires, effectivement, ont toujours été le terrain de choix pour les démonstrations des Hercules. Ainsi, celui qu'on vit en 1714 à la foire Saint-Laurent à Paris, étendu, la tête sur une chaise, les talons sur une autre, et il portait sur sa poitrine une enclume de 600 livres sur laquelle deux maréchaux brisaient une épaisse barre de fer. Un autre, toujours en 1782 cette fois, soutenait sur son dos une table chargée de 20 bons hommes. Eh oui, Nicole, c'est ainsi que Bourvil peut vous dire sa chanson « La tactique du gendarme ».

0: connais le métier, le tic-tac-tac-tac-tac-tac-tac du gendarme. 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
1: C'était Bourville dans La tactique du gendarme. Et le 11, Nicole ?
2: C'est la Saint-Clair. Le temps clair de ce jour annonce un bel automne. En 1913, traité de Bucarest qui met fin à la guerre des Balkans. En 1966, lancement du premier satellite américain autour de la Lune. Et en 2007, disparition de Joel Donlan, photographe américain, connu pour ses clichés d'Hiroshima Nagasaki.
1: Et Nicole, je vais te donner quelques plats de moisson d'antan. Lorsqu'on faisait à la fin de la moisson un repas de bombance, voici ce qu'on servait dans les différentes régions, en Alsace et en Franche-Comté, des saucisses. Dans le Massif central, des jambonneaux. Dans les Vosges, du bœuf bouilli. Dans la Marne, du civet de lapin. Dans le Cher, du lapin au sang. En Alsace, des oies rôties. Dans les Landes, en Gascogne, des confits d'oies. Et encore, un coq rôti, souvent. Et au dessert, on servait des beignets, des crêpes, des gaufres et des tartes aux fruits un peu partout. Et je vous invite à écouter 6e continent par Nolwenn Leroy.

0: C'était sixième continent par Nolwenn Leroy.
1: En 1960, indépendance du Tchad. Et en 1989, dernière éclipse totale du soleil du siècle.
0: Eh oui, Nicole, eh bien, cette année, on va encore avoir, justement, pas la dernière, mais la première éclipse de soleil, Nicole. Et je vais vous dire que la santé a toujours été le souci des hommes. Et les perles et les pierres étaient très estimées en médecine. Le médecin de Louis XIV, Valot, prescrivit en 1655 des tablettes dans lesquelles étaient entrées l'or et les perles. En 1666, il composa une eau admirable composée de vitriol, de fer et d'or, tandis qu'un barbier de Paris prétendait ne nourrir ses sangsues que de liqueurs de perles. Et voilà, d'étranges coutumes pour soigner les braves patients. Et je vous invite à écouter Louane et Grand Corps Malade dans Derrière le brouillard.

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0: C'était Lohan et Grand Corps Malade, donc derrière le brouillard.
1: Pour le 13, c'est la Saint-Hippolyte, période de la récolte des Mirabelles. Verger sans soleil, arbre sans fruits.
0: Faut vous dire que maintenant, imprimer devient un jeu facile. Mais auparavant, il y avait quand même des lettres d'imprimerie à récupérer dans une fonte où il y avait à peu près 100 000 lettres d'imprimerie. Le bas de casse, les lettres minuscules, pour tenir compte des fréquences, comporte 11 000 E, 5 000 I et seulement 310 Y et 100 K. Les corps utilisés aujourd'hui portaient tous alors un nom particulier. Appelé le corps 4, c'était la perle, le corps 6, la non pareille, le corps 8, la gaillarde et le 26, le petit canon. Et je vais vous inviter à écouter Olivia Ruiz dans « Elle panique ».

0: C'était « Elle panique » par Olivia Ruiz.
1: Et le 14, c'est la Saint-Évrard. Vallon clair et montagne obscure, la pluie est sûre. Et un mois d'août sans rosée donne une mauvaise année.
0: Eh oui, Nicole, et dans le Montois, en Seine-et-Marne, d'après les comptes des fabriques, jusqu'en 1750, on apporte à l'église la plus belle gerbe de blé de sa moisson. La première livre de beurre de sa génisse, le premier seau de vin de sa cuvée, les premiers fruits mûrs, la dixième partie des œufs pondus pendant le carême, un jambon de chaque porc tué entre le jour des rois et le mercredi des cendres. Ces attributs, ces tribus volontaires, étaient vendus chaque dimanche à l'enchère après la messe à l'église. Et je vous invite à écouter Arthur H. dans La boxeuse amoureuse.
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0: C'était la boxeuse amoureuse par Arthur H.
1: La grande dame.
0: Et c'était les herbes de l'Ascension, c'était comme les herbes de la Saint-Jean. Il fallait faire un bouquet, et selon les régions, c'était des herbes suivantes, demi-pertuis, l'armoise, l'hysope, les verveines. Vers Périgueux, il faut cueillir avant le soleil levé, à reculons, 9 brins de petites gentianes et les attacher au cou des fiévreux. Dans le Bas-Rhin, ces bouquets servent contre la foudre, les maladies, les épidémies. Une coutume lorraine veut qu'on en mette des brins sous l'oreiller du mort, selon un compte-rendu de procès de sorcellerie. On en cousait dans les vêtements des fiancés et on mettait dans des sachets qu'ils portaient au cou le jour de leur mariage pour les protéger des esprits méchants et d'assurer leur fidélité réciproque. Et je vous invite à écouter Serge Lama dans Les Ballons Rouges.

0: C'était Ballon Rouge par Serge Lama.
1: Et pour le 16, la Saint-Armel ou la Saint-Roch. De Saint-Roch, la valeur donne du vin à la couleur. Il présage un automne doux et une bonne vendange.
0: Eh oui, Nicole, toujours une petite nouvelle de Toul. Effectivement, il y a un arbre remarquable à Toul. Et il est derrière actuellement la mairie. Et c'est Henri de Rigny, une grande figure de Toul, où il est né en 1782. Et il était entré dans la marine, il y a fait une carrière remarquable. Et en 1827, c'est lui qui commande la flotte française à la bataille de Navarin, dans le sud-ouest du Péloponnèse. Grande victoire sur la flotte ottomane dans la guerre d'indépendance de la Grèce. De retour en France, en 1829, l'amiral de Rigny séjourne à Toulon, où il est nommé préfet maritime. Et c'est dans cette ville qu'il aurait prélevé une bouture ou une semence d'un jingo, biloba, qui prospérait dans les jardins de la marine et l'aurait ramené un peu plus tard dans sa ville natale. Cet arbre, originaire de Chine, à la longévité remarquable, est connu pour la particularité de ses feuilles formées de deux lobes. À l'automne, elles prennent une couleur d'or spectaculaire qui a fait la réputation de cet arbre, surnommé l'arbre aux 1000 écus ou aux 40 écus quand il s'agit du prix d'achat des premiers plants importés en France. Depuis, l'arbre a pris de l'ampleur dans le parc de l'Hôtel de Ville, je vous le disais, bichonné par le service des espaces verts. Et en 2015, la beauté de ce monument végétal a été remarquée, labellisé par l'association Arbre, qui lui a attribué le titre d'arbre remarquable de France. Titre qui récompense les arbres.

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3: Et bonjour à toutes et à tous et bienvenue sur Radio Déclic. Si jamais vous nous rejoignez, je suis ravie de vous retrouver après une petite pause estivale. C'est l'heure de votre émission Déclic Midi qui revient donc en quotidienne du lundi au vendredi. Et voici l'édition du lundi 17 août. J'espère que vous avez passé de belles vacances ou que vous en passez même encore en ce moment, petit vénard. Et bien sûr, d'ailleurs, il y a Lucie avec moi qui a dû passer de belles vacances. Bonjour Lucie.
4: Bonjour Élise.
3: Tu vas bien?
4: Très bien, et toi?
3: Eh bien écoute, ça va bien, je suis ravie de retrouver les auditeurs et les auditrices. Tu as passé un bel été?
4: Ah oui, ben là je suis revigorée, 2 semaines c'était super.
3: Eh bien très bien, super effectivement. Et puis là en plus on revient, la période de canicule est un petit peu terminée. Ça se trouve, il y en a une qui va revenir, mais en tout cas là, les températures vont rebaisser pour cette semaine, c'est une bonne nouvelle. Et on va avoir aussi donc Lucie qui va nous parler une chronique aujourd'hui. Tu vas nous parler des renards, hein, cette espèce nuisible, dite nuisible, qui est pourtant si utile à la biodiversité, c'est ça?
4: Tout à fait.
3: Et puis nous avons aussi donc notre invitée du jour, Stéphanie Boutin, animatrice parentalité du Centre Social Arc-en-Ciel Colombelles-les-Belles, pour nous parler du LAP, le lieu d'accueil parents-enfants. Bonjour.
5: Bonjour.
3: Vous allez bien?
5: Très bien, merci.
3: Vous avez passé aussi un bel été?
5: Super.
3: Et bah tant mieux. Alors on va commencer donc, puisque je l'ai dit, on aura une chronique qui va suivre, on aura l'interview avec notre invité, et je ne l'ai pas dit à la toute fin aussi, on aura la chronique Fait historique, hein, qui revient aussi tous les lundis, avec là cette fois-ci on va s'intéresser à la porte de Metz, qui est d'ailleurs en ce moment en travaux à Toul, et on va parler un petit peu de son histoire. Mais avant tout ça, donc on commence par s'informer, place au Flash Info. Et la Fédération Lorraine Nature Environnement est en danger. Ce groupement d'associations regroupe des dizaines d'associations locales de la région de protection de l'environnement. La Fédération est frappée par une grave crise financière. Son existence et ses actions sont mises en péril. La Fédération dépend des financements publics. Selon Les Républicains, la région ne peut plus soutenir Lorraine Nature Environnement en raison d'un budget de plus en plus restreint. Lorraine Nature Environnement, faites un appel aux dons. Et vous vous demandez comment vous déplacer en terre touloise. Une présentation des solutions de mobilité accessibles aux habitants est organisée à la maison commune de Ville et Saint-Étienne ce mercredi 19 août à 18h. La communauté de communes Terre Touloise présentera le réseau de transport Colibri et les possibilités de déplacement au départ des gares de Toul, Liverdun et Fontenoy-sur-Moselle. Et de la fumée et des odeurs des incendies en cours en Belgique et dans les Ardennes s'invitent jusqu'en Meurthe-et-Moselle. Selon la préfecture, ces phénomènes sont sans risque pour la santé. Et justement, la préfecture demande de ne pas encombrer les numéros d'urgence si aucun départ de feu n'est identifié. Et c'est justement le cas, il n'y a pas de départ de feu en Meurthe-et-Moselle pour le moment. Que Choisir informe que l'été 2026 a déjà dépassé celui de 2025 en nombre de décès dus aux vagues de chaleur. Selon Santé publique France, plus de 6000 décès sont dus à la chaleur ou à des noyades mortelles. Ces noyades ont eu lieu durant les épisodes de canicule. C'est un record surtout dans la précocité et la durée des vagues de chaleur. Durant la canicule de 2003, 15 000 décès étaient survenus. Le Conseil constitutionnel en France a validé le 14 août la quasi-totalité du texte de la loi d'urgence agricole. La validation du texte se voit la réintroduction dérogatoire de l'acétamipride et du flupyradifurone, deux pesticides interdits en France. Toutes les mesures pour faciliter le stockage de l'eau agricole et doubler les volumes stockés d'ici 2035 ont aussi été validées. Cette décision intervient quand l'agriculture française fait face à une sécheresse sans précédent. Cette sécheresse a déjà de lourdes conséquences sur les productions végétales et animales. Et enfin, en République démocratique du Congo, l'épidémie d'Ebola devient la plus meurtrière de l'histoire du pays. Plus de 2300 morts sont à dénombrer. Selon le chef des affaires humanitaires de l'ONU, une personne est tuée de ce virus toutes les 30 minutes en République démocratique du Congo. 6 provinces du pays sont touchés. 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
3: Et au niveau de la météo, eh bien, comme je l'ai dit, effectivement, les températures vont un petit peu

0: se rafraîchir, notamment par chez nous, du côté donc de Terre de Lorraine. Nous aurons au maximum de la journée, cette fois-ci, des températures donc en dessous des 30 degrés. On atteindra jusqu'à 27 degrés au plus fort de la journée. Il y aura d'ailleurs aussi un peu de pluie. Nous en avons déjà eu un petit peu dans la nuit, un petit peu dans la matinée. Il y en aura encore en tout début d'après-midi. Et puis sinon, le soleil refera une apparition pour la fin de journée, avec un ciel quand même qui restera globalement assez nuageux. Et puis tout au long de cette semaine, donc comme je l'ai dit, la canicule n'est pas forcément terminée, mais en tout cas les températures baissent et nous aurons au maximum pour demain mardi 28 degrés. On commencera avec des températures d'ailleurs assez basses, on va dire entre guillemets, assez fraîches pour le matin, notamment en fin de semaine où nous aurons des 14, 13, 11 degrés au matin. Ça va nous faire du bien de rafraîchir un petit peu comme ça, surtout pour nos sols aussi, puisqu'il y a prévu un petit peu de pluie. Voilà donc pour la météo, et je vous propose que l'on retrouve maintenant Lucie qui va donc nous parler de renards. Rebonjour Lucie.
1: Et rebonjour, et oui, je vais vous parler de renards notamment, mais d'abord, est-ce que vous savez ce que c'est une ésode ?
0: Alors non, je vois que notre invité fait non de la tête aussi.
2: Non, pas du tout.
0: Qu'est-ce que c'est ?
1: Alors une ésode, c'est une espèce susceptible d'occasionner des dégâts. Ça implique que le gouvernement octroie le droit aux propriétaires et aux fermiers notamment de, je cite, permet la destruction d'animaux, d'espèces classées susceptibles d'occasionner des dégâts. Et vous allez me dire, mais pourquoi je vous parle de ça aujourd'hui ?
0: Bonne question.
1: Bonne question. Eh ben, je vous parle de ça parce que le renard est détruisable dans la majeure partie du pays. On va rester en Lorraine pour le moment et citer la Fédération Flore 54 qui, déjà en 2018, affirmait que les renards sont des soutiens pour les agriculteurs puisqu'ils chassent beaucoup de rongeurs dans les cultures et en régulent la population. En Lorraine, et ailleurs, l'État autorise les agriculteurs à utiliser des substances très toxiques pour se débarrasser des campagnols, sachant que le renard est toujours une ésode en Lorraine, et notamment le bromadiolone, par exemple, qui est un anticoagulant qui empoisonne directement ou indirectement des espèces non ciblées, comme des rapaces, qui sont des espèces protégées, des animaux domestiques ou des petits carnivores. Mais une coalition assez surprenante s'est formée dans le Doubs pour réguler l'abattement des renards roux et d'autres espèces. France Nature Environnement, la Fédération de chasse du Doubs, la branche locale de la FNSEA et la Ligue de protection des oiseaux, par exemple, participent depuis 6 ans à une étude sur l'efficacité de la chasse aux renards roux et ont pour objectif de mieux protéger les poulaillers sur le territoire comtois. Ils se rassemblent sous le programme CARELI. Cet acronyme correspond aux premières lettres du mot campagnol, renard et lièvre. Ce dispositif de recherche vise à la mise en place d'une gestion adaptative du renard sur plusieurs critères. Donc il y a les populations de renards sur le territoire, les populations de campagnols, pardon, prairiaux, les populations de lièvres, la contamination du milieu par l'échinocoque alvéolaire ou échinococose. Donc pour rappel, l'échinococose, c'est une maladie causée par la larve du petit tétra, ténia, pardon, le tétra c'est autre chose, c'est un oiseau des Vosges. qui est en train de disparaître. Donc du petit ténia, et non pas tétra, qui touche l'humain notamment s'il consomme de la nourriture souillée par des déjections de renards ou de chiens. Donc lavez bien vos myrtilles. Voilà. Des dégâts sur s'il y a des dégâts sur l'élevage avicole, donc les poulaillers, et sur d'autres espèces et ou des autres événements mesurables comme par exemple des espèces d'oiseaux qui nicheraient au sol ou ce genre de choses où le renard pourrait causer des dégâts. Ces données, elles permettraient la création d'outils d'aide à la décision qui adapterait la notion d'ésode à chaque socio-écosystème. Donc un écosystème, c'est chaque système qui unit une communauté humaine et un milieu naturel. Ces outils pourraient également s'appliquer à d'autres espèces, ce qui, dans le contexte d'effondrement de la biodiversité, ne serait pas une mauvaise chose. Pour ce faire, l'étude se base sur 2 zones, donc dans le Doubs. L'une où les renards roux sont protégés, donc c'est une première en France, et une où ils sont classés ESOD comme ils le sont sur la majorité du territoire. Ces deux zones, elles seront comparées sur le long terme pour voir si la destruction du renard change ou non quelque chose dans le socio-écosystème. Pour cela, chaque entité a sa tâche de comptage à accomplir selon sa spécialité. Cette chronique, je pense qu'elle est suffisamment longue comme ça. Donc pour en savoir plus, je vous propose d'aller lire l'article sur le média Vert, qui a un très bon article sur le sujet. Je vous conseille aussi de regarder les sites de France Nature Environnement et de Zone Atelier, pour notamment si vous voulez plus d'informations sur le programme Carélie, ainsi que le site de l'État français pour avoir des précisions sur le statut des ZOD. Et c'est tout pour moi pour aujourd'hui, Élise.
0: Eh bien, merci beaucoup, Lucie. Qu'est-ce qui t'avait intéressé dans cette information en particulier ?
1: Je trouve que le renard, c'est quand même un animal qui est très répandu en France. Et je trouvais ça intéressant justement vis-à-vis des différents écosystèmes, socio-écosystèmes, que la régulation entre guillemets par les voies humaines soit pas réglementée, enfin soit réglementée pareil partout. C'est plutôt ça. Parce que je me dis que chaque système a des besoins différents et du coup je trouverais ça intéressant qu'on applique ces outils pour réguler les espèces si régulation il y a besoin.
0: Effectivement, tu as tout à fait raison. Je ne sais pas si tu voulais réagir, Stéphanie, à l'information en particulier.
2: J'avoue que j'y connais pas grand-chose au renard. Je trouve que ce sont de très beaux animaux, agréables à observer quand on se promène dans la nature, beaucoup moins quand on les croise sur la route, qui sont utiles effectivement pour nous débarrasser de certains rongeurs, c'est sûr, mais qui font aussi des dégâts quand ils viennent visiter nos poulaillers. Mais c'est tout ce que je connais sur le renard.
0: C'est déjà bien. Effectivement, oui, gare à vos poules, bien les protéger des renards qui traînent dans le secteur. On sait qu'il y en a un qui traîne du côté de la route
1: oui,
0: de Gondreville, on l'a déjà croisé.
1: Ouais,
0: le pauvre, il est pas très en forme.
1: Non, mais j'espère qu'il va bien quand même.
0: On espère aussi s'il nous écoute. Merci beaucoup, Lucie. Et donc, on va retrouver maintenant aussi donc notre invité pour parler du LAP, le lieu d'accueil parents-enfants. 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
0: Et oui, donc on poursuit cette émission avec Stéphanie Boutin, animatrice parentalité du Centre social arc-en-ciel de Colombelles-et-Belles, pour parler du LAP, le lieu d'accueil parents-enfants. Alors, bonjour, hein, en tout cas.
2: Bonjour.
0: Donc, j'ai déjà dit ce que voulait dire le LAP, mais qu'est-ce qui se cache donc derrière ce lieu d'accueil parents-enfants ? Qu'est-ce que c'est exactement ?
2: Eh bien, avant tout, le lieu d'accueil parents-enfants est un lieu convivial où les parents, les futurs parents également, j'entends par futurs parents les personnes qui en sont en train d'attendre un heureux événement, les grands-parents et les jeunes enfants jusqu'à 6 ans peuvent venir librement pour passer un moment ensemble, rencontrer d'autres familles, d'autres enfants, jouer, discuter, échanger. L'idée, c'est de proposer un lieu où l'on peut venir simplement, comme on est, sans forcément avoir une question particulière ou une difficulté. On peut juste avoir envie de sortir de chez soi, de rencontrer d'autres parents, de permettre à son enfant de jouer avec d'autres enfants. Et c'est déjà une très bonne raison de venir.
0: Effectivement, alors c'est vrai qu'on pourrait avoir un peu le préjugé de dire « Ah, c'est que pour les parents en difficulté ».
2: Pas du tout.
0: Mais non, voilà, c'est ouvert à tous alors.
2: Oui.
0: Tout à fait. Alors, la question se peut se poser aussi, parce que c'est vrai que là, vous intervenez dans le cadre donc de Déclic Midi, mais dans le cadre des Quoi Neuf, des Com-Com, qui revient chaque lundi pour voir un petit peu les différents services ou les actualités des communautés de communes. Donc là, vous intervenez dans le cadre de la Com-Com du Pays de Colombais et du Sud Toulois. Alors, quel est un peu le lien qu'on peut faire avec la Com-Com et le LAP ?
2: Alors, la communauté de communes fait partie d'un des plus gros financeurs du lieu d'accueil parents-enfants, donc c'est un partenaire financier, mais c'est également un partenaire de terrain qui accompagne le projet d'une manière technique. Le LAP, il faut savoir qu'il entre directement dans les objectifs d'accompagnement à la parentalité de la communauté de communes. Et il y a une animatrice lecture au sein de la communauté de communes qui fait des interventions sur les matinées du LAP.
0: Alors concrètement, qu'est-ce qui se passe quand on franchit la porte ? Qu'est-ce qui nous arrive ?
2: Quand On arrive au LAP, on arrive en fait simplement. Il y a un espace, enfin c'est aménagé pour qu'il y ait des espaces pour les enfants pour jouer, découvrir, manipuler, être avec d'autres enfants. Et pendant ce temps, les adultes peuvent discuter, échanger entre eux ou avec les accueillantes ou pas. On n'est pas obligé de venir là pour discuter avec des gens. On peut aussi venir simplement pour se poser, prendre un temps pour soi, un temps de repos, de répit, qui est aujourd'hui bien utile pour les parents dont le quotidien est parfois très chargé.
0: Effectivement.
2: Et il n'y a pas forcément d'activité imposée ou un programme auquel il faut absolument participer. C'est un lieu où chacun peut trouver sa place. Et on peut venir juste passer un petit moment selon nos envies et notre rythme et le rythme de l'enfant également.
0: Oui, à bien prendre en compte, effectivement.
2: Exactement.
0: Alors, vous avez parlé d'accueillants, accueillantes. Quel est leur rôle précisément ?
2: Oui, les accueillants sont là pour accueillir, écouter, accompagner les échanges, mettre à l'aise les familles. Ces accueillants sont formés à l'écoute et sont là juste pour que chacun puisse se sentir à l'aise en fait sur le lieu, puisse se saisir du lieu. Ils ne sont absolument pas là pour juger les pratiques éducatives des parents, ni leur dire comment éduquer leurs enfants. C'est vraiment un point important. On est dans l'écoute, dans l'échange, pas du tout dans le jugement. Et les échanges se font dans un cadre de discrétion et de confidentialité.
0: Ça, c'est très important, effectivement. Oui. Alors, si jamais, on l'a dit tout à l'heure, les personnes, c'est pas forcément que pour les parents qui sont en difficulté, mais si quand même on est un parent qui a des difficultés avec son enfant, on peut venir poser des questions.
2: Oui, bien sûr, bien sûr. Cela peut être une question très simple du quotidien, le sommeil, l'alimentation, les relations avec son enfant, l'entrée à l'école, les petits changements dans la vie de famille. Et on peut en parler, effectivement, le parent peut en parler avec les accueillantes, mais pas seulement, parce que ils peuvent également en parler avec d'autres parents qui sont déjà passés par ces petites difficultés. Ça rassure beaucoup les parents de savoir que d'autres ont déjà connu les mêmes problématiques et ça fait beaucoup de bien. Et si une famille a un besoin d'un accompagnement un peu plus spécifique, on peut à ce moment-là orienter ces familles vers des professionnels ou des structures plus adaptées.
0: Très bien, oui, ça peut faire rencontrer des parents entre eux, des parents qui sont peut-être isolés, qui n'ont pas forcément d'amis, qui sont eux-mêmes parents,
2: tout
0: pour leur
2: fait.
0: Poser les questions, c'est effectivement bien pratique dans ce sens-là aussi. Alors vous l'avez dit, donc c'est aussi pour les enfants, alors quel est un peu l'intérêt pour eux, pour les enfants d'être au LAP ?
2: Alors pour les enfants, c'est quand même un espace de découverte et de socialisation, découverte de nouveaux jeux. Donc la plupart du temps des jeux ludiques et de socialisation parce qu'ils peuvent jouer avec d'autres enfants, rencontrer de nouvelles personnes, expérimenter, observer. Même si les enfants font partie d'une fratrie, les relations dans la fratrie ne sont absolument pas les mêmes avec avec d'autres familles. Cela permet aux tout petits de faire une première expérience de la vie en collectivité tout en étant accompagné du parent, ce qui est très très rassurant.
0: Et donc pour les parents, eux, ça peut leur apporter un lien, quoi. C'est ça qui est bien aussi.
2: Exactement.
0: Et alors, est-ce qu'il faut prendre rendez-vous pour venir ou on peut franchir la porte comme ça ?
2: Non, on peut venir directement. Il n'y a pas besoin d'inscription. C'est libre, donc pendant les heures d'ouverture, le parent et l'enfant peuvent arriver à l'heure qu'ils veulent et repartir à l'heure qu'ils veulent, justement pour respecter le rythme de l'enfant. Certains enfants se couchent, se lèvent plus tard ou plus tôt, mais doivent se recoucher en fin de matinée. Donc l'accueil est totalement libre.
0: Et est-ce qu'on peut venir qu'une seule fois pour voir ?
2: Oui, on peut venir qu'une seule fois. Il faut venir essayer pour voir. Par expérience, parce que ça fait quand même 18 ans que je suis accueillante au lieu d'accueil par enfant, par expérience, je connais très très peu de familles qui sont venues une seule fois. En général, quand on vient une fois, on revient.
0: J'imagine. Et alors, vous êtes présent dans plusieurs communes en plus, c'est intéressant pour ceux qui n'habitent pas forcément tout près de celui qui est à Colombelles-les-Belles par exemple. Alors, où est-ce qu'on peut vous retrouver exactement ?
2: Donc, on peut nous retrouver à Colombelles-les-Belles deux fois par semaine, lundi et mercredi. Et c'est ouvert de 8h30 à midi. Mais on peut également nous trouver à Blénéau-les-Toul le mardi, donc de 8h30 à 11h. À Favière, à partir de septembre, le jeudi de 8h30 à 11h. Et à Vannes-le-Châtel, le vendredi de 8h30 à 11h. Et les horaires varient selon les communes. C'est préférable de se renseigner auprès de nous au préalable, parce que c'est pas facile à retenir toutes ces infos.
0: Et est-ce que justement il y a un numéro de téléphone qu'on peut contacter ?
2: Oui, vous pouvez appeler donc le centre social au 03 83 52 06 49.
0: Très bien, et de toute façon toutes ces informations, si on n'a pas eu le temps de les noter pour les horaires, tout ça, vous l'avez dit, on peut retrouver sur un site internet.
2: Voilà.
0: Alors, pourquoi c'est quand même important aujourd'hui de proposer ce type de lieu aux familles ?
2: Alors, d'abord, il existe très peu de lieux qui acceptent les parents et les enfants. Les enfants, quand ils font une activité, ils sont tout seuls. Les parents les déposent, vont les rechercher. Là, le lieu d'accueil par enfant, ça permet aux parents et à l'enfant de partager un temps privilégié ensemble. Et ensuite, il faut aussi noter qu'on vit dans une société où on est, c'est vrai, très connecté, mais en même temps, on est assez seul. Donc, les parents qui viennent sur un lieu d'accueil par enfant peuvent profiter de leur enfant différemment. Quand on est à la maison, y a toujours quelque chose à faire, une lessive, le ménage, les courses, le repas, etc. Là, quand on vient au lieu d'accueil par enfant, si on a envie juste de profiter de son enfant, on peut, il n'y a pas un balai qui va nous sauter dans les mains. Donc ça, c'est impeccable. Ensuite, pour les adultes, ça permet également de créer du lien pour ceux qui le souhaitent. On est quand même en milieu rural, où il y a quand même un certain isolement qui s'installe. Quand on est à la maison pour s'occuper des enfants et de la maison, on voit peu d'adultes. Donc là, ça permet effectivement d'être au contact d'autres parents. Et puis, il est important de rappeler que il n'existe pas du tout de mode d'emploi pour être parent. Et que quand on est sur un lieu d'accueil par enfant et qu'on discute de tout ça avec d'autres parents, mais également avec les accueillantes, on apprend. Ça nous permet de faire des essais. On se pose tous ensemble des questions et ça peut être très, très précieux. Et tout cela sans être jugé.
0: Justement, si quelqu'un n'ose pas venir, quelqu'un qui ne connaît personne, qu'est-ce que vous pourriez lui dire, là, qui nous écoute actuellement, qui se dit « Ouais, mais je n'ose pas trop venir, qu'est-ce qu'on peut lui dire ?»
2: Eh bien, moi, je dis « Venez, venez comme vous êtes. Vous n'avez pas besoin de connaître quelqu'un sur le lieu d'accueil par enfant avant de venir. » Vous pouvez pousser la porte, dire bonjour, vous serez accueillis chaleureusement. On est là pour ça, les accueillantes. Et je sais que c'est difficile de franchir la porte la première fois, mais pour les personnes qui peuvent être un petit peu timides et qui n'osent pas, contactez le centre social. On peut se rencontrer juste entre quatre yeux avant la participation au LAP la première fois, pour se rencontrer, faire connaissance, et ensuite c'est plus facile.
0: Très bien. Et justement, vous avez dit que vous, ça fait quand même déjà quelques années que vous y êtes. Vous avez dû en voir grandir aussi des enfants, peut-être des personnes qui sont venues avec des bébés et qui ont continué durant des années.
2: Oui, j'ai accueilli des enfants au LAP qui sont papa-maman aujourd'hui.
0: Ah oui.
2: Oui.
0: Pardon pour le petit coup de vieux au passage.
2: Ça fait bizarre.
0: J'imagine, mais qui du coup emmènent leurs enfants alors au LAP aussi.
2: Exactement.
0: Ah bah c'est beau aussi. C'est la continuité de la vie, hein, effectivement.
2: Voilà.
0: Donc si finalement vous deviez résumer le LAP en trois mots, qu'est-ce que vous nous diriez ?
2: Je dirais que c'est la rencontre, de l'écoute, du partage. Et non, je dirais un quatrième mot quand même, la convivialité, parce que c'est vraiment ce qui ressort le plus du LAP. Enfin, en tout cas, dans les retours des parents, c'est surtout ça qui les marque.
0: Et est-ce que vous avez un nombre limité de personnes qui peuvent venir? Parce qu'on vient, vous avez dit, on vient comme on est, sans prendre rendez-vous ni rien. Mais est-ce que du coup, il y a des matinées qui sont peut-être remplies ou vous êtes obligé de refuser du monde, je ne sais pas?
2: Oui, alors nos lieux d'accueil parents-enfants sont autorisés d'ouvrir après visite de la PMI. Et effectivement, en fonction des salles, il y a un certain nombre de personnes qu'on peut accueillir. Jusqu'à présent, tout va bien, mais il y a des matinées où il y a peu de personnes et d'autres matinées où il y a plus de monde. On peut accueillir à Colombey, par exemple, 20 personnes en même temps. Mais il peut y avoir aussi que deux parents, ça arrive.
0: Oui.
2: C'est pas du tout le même type de matinée, mais il y a des avantages dans les deux situations.
0: Très bien. Et donc, pendant les vacances scolaires aussi, donc vous êtes ouvert aussi ?
2: Alors oui, on a ouvert quelques matinées pendant l'été. Là, c'est bientôt terminé les vacances scolaires. Je suis désolée d'annoncer cette mauvaise nouvelle, mais il reste encore deux matinées ouvertes avant septembre. Donc mercredi de cette semaine à Colombey-les-Belles et vendredi de cette semaine à Vannes-le-Châtel.
0: Très bien, qu'on n'hésite pas à venir et on peut peut-être rappeler le numéro de téléphone donc qu'on peut contacter.
2: Oui, 03 83 52 06 49.
0: Eh bien, merci beaucoup Stéphanie Boutin, à moins que vous aviez autre chose à rajouter.
2: Je vous remercie de m'avoir invitée.
0: Eh bien, avec grand plaisir, merci d'avoir répondu à l'invitation. Je rappelle que vous êtes animatrice parentalité du Centre social Arc-en-Ciel de Colombey-les-Belles. Et donc, on peut vous retrouver. Donc, vous-même, vous êtes sur les plusieurs lieux aussi ou vous êtes vraiment qu'à Colombey, vous ?
2: Je suis sur tous les lieux.
0: Vous êtes partout.
2: Voilà.
0: Très bien. Bon, on peut vous retrouver alors sur tous les lieux du
2: Exactement.
0: LAP, lieu d'accueil parents-enfants. Merci beaucoup.
2: Avec plaisir.
0: Bonne journée à vous.
2: À vous aussi. Merci.
0: Merci. Et puis, on va terminer donc cette émission Déclic Midi avec le fait historique. 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
0: Et donc pour conclure cette émission, je vous propose un petit fait historique que je suis allée piocher dans le numéro du jour du journal de l'Est républicain. Peut-être que vous avez lu cet article qui concernait Toul à la découverte de la porte de Metz et de la caserne Forêt Curial en 1914. Eh bien, je vous propose de vous lire cet article donc de l'Est républicain et de vous rajouter une petite information de circulation puisque la porte de Metz dont je vais vous parler est en chantier en ce moment même. Alors, retournons déjà en arrière, puisque cette porte de Metz a été bâtie lors de la construction des remparts entre 1700 et 1722 sous le nom de Porte Royale et rebaptisée Porte de Metz en 1793. Cette porte a des caractéristiques uniques. Seule porte de la ville à être demeurée à l'identique, elle se distingue également par un bâtiment flanqué de deux ailes. Ces locaux connurent au fil des années plusieurs affectations. Habitation du commandant de la place à sa construction, elle a été une infirmerie de garnison, puis un cercle des officiers, avant de devenir le commissariat de police de Toul jusqu'en 2005. Aujourd'hui en phase de réhabilitation, elle a connu un grave incendie en 2015. De part et d'autre de la porte se trouvent des casemates d'artillerie qui ont été édifiées en 1875-1876. Pour être complet, l'accès à la porte côté extérieur se faisait par un pont-levis équipé d'une machinerie pouvant être activée par un seul homme. Enfin, son avancée a été démolie en 1910 pour élargir la route afin d'y faire passer aisément les troupes. Située dans le prolongement de la rue de la Porte de Metz, le quai de la Glacière a une histoire particulière également. En lieu et place de la résidence du parc se trouvait la caserne Forêt Curial, bâtie en 1876 et composée de deux bâtiments, elle accueillait en 1914 une partie du 6e bataillon d'artillerie. La caserne a été détruite en 1944, cédant la place à la résidence du parc en 1955. Lui font face les anciennes casemates construites en 1876 sur le bastion des remparts. Utilisées comme magasin d'artillerie en 1914, elles ont connu une seconde vie lors de leur utilisation en caserne des pompiers de 1962 à 2000. Et elles sont aujourd'hui utilisées par des services de la ville et des associations. Il y a notamment, si je ne me trompe pas, les Restos du Cœur notamment qui les utilisent. Et enfin, le pont défensif, appelé faussement canonnière, car pouvant abriter deux pièces d'artillerie, eh bien il enjambe le canal et il a été construit lors du percement de ce dernier en 1846. Mais ceci est une autre histoire. Donc voilà, c'était un article de l'Est républicain. Et puis justement, la porte de Metz donc, est en chantier. La circulation piétonne et routière est interdite en continu de ce lundi jusqu'au vendredi 28 août, 17h. Une déviation est mise en place et la rue est bloquée car un échafaudage va être démonté et il y a aussi une grue sur roue qui va être stationnée dans cette même rue. Donc voilà, si vous circulez dans ce coin-là, ne soyez pas étonnés. Il y aura une déviation donc qui est mise en place. Vous la suivez tout simplement. Et puis, à partir du 29 août, eh bien, vous pourrez de nouveau circuler librement autour de la porte de Metz. Et voilà donc pour ce Déclic Midi. Dans quelques instants, vous allez retrouver la programmation du jour. Et donc, c'est un numéro de Signal Nature qui vous attend, où l'on va parler de sécheresse. Justement, c'est une rediffusion. Ça a été diffusé au début du mois d'août, puisque de toute façon, elle est encore d'actualité, car nous sommes toujours en alerte sécheresse. Voilà pour ce Déclic Midi. Je vous souhaite à toutes et à tous une très bonne journée sur Radio Déclic. Beau temps de voisinage
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0: Bonjour à toutes et à tous et bienvenue dans ce nouveau numéro de Signal Nature. L'été 2026 est une nouvelle fois marqué par un manque de pluie et des températures élevées. Nous sommes, il me semble, à notre quatrième canicule déjà. Dans plusieurs départements, des restrictions d'usage de l'eau sont mises en place, tandis que dans d'autres, eh bien, ils sont placés sous surveillance. Mais comment décide-t-on qu'un territoire est en situation de sécheresse? Qui évalue l'état des nappes phréatiques et des cours d'eau? Et sur quels critères le préfet de Meurthe-et-Moselle, par exemple, s'appuie-t-il pour prendre un arrêté de restriction? Et bien pour répondre à toutes ces questions et pour mieux comprendre comment est gérée la ressource en eau en Meurthe-et-Moselle, nous recevons aujourd'hui un représentant de la direction départementale des territoires de Meurthe-et-Moselle. Il s'agit de Eddy Sabanovic, il est chef du service environnement risque connaissance pour la direction départementale des territoires 54. Bonjour à vous.
1: Bonjour à toutes et à tous. Effectivement, je contribue au sein de cette belle maison aux travaux relatifs à l'aménagement durable du territoire au sens large. Donc la direction départementale des territoires pilote des thématiques telles que l'agriculture, la transition écologique, l'environnement, les risques et bien sûr un sujet effectivement extrêmement prégnant et inquiétant en ce moment, les politiques de l'eau. Parce qu'effectivement, concernant les politiques de l'eau, chacun le voit depuis quelques années, quelques décennies maintenant, elles prennent des formes de plus en plus complexes dans le contexte du changement climatique. En période hivernale ou automnale, très souvent des périodes d'inondations majeures et à l'inverse, comme actuellement, de sécheresses très sévères.
0: Alors justement, quoi, il y a plusieurs niveaux. Dites-nous un petit peu en quoi consistent ces niveaux pour la sécheresse en tout cas. Et puis, comment on évalue qu'on passe d'un niveau à un autre?
1: Alors, avant de répondre à votre question, il est peut-être important effectivement d'expliquer effectivement les critères que l'on prend en compte en tant que tel concernant effectivement la surveillance des cours d'eau et des nappes phréatiques. Donc, la DDT en fait ne surveille pas directement les cours d'eau et les nappes phréatiques. On s'appuie sur un réseau d'experts donc chargé de ces missions, donc l'ADREAL Grand Est, qui est un service déconcentré de l'État en région, qui va mesurer via des stations dédiées sur les cours d'eau les débits, et le Bureau de recherche géologique et minière qui procède au même exercice pour les nappes phréatiques. Voilà. Donc, on prend ces données. Alors, il y a un bulletin de situation de l'étiage, c'est le nom qu'on lui donne, qui est effectivement pris hebdomadairement, compte tenu effectivement de la potentielle dégradation rapide, ce qui est malheureusement le cas actuellement, donc des conditions climatiques et du renforcement de la sécheresse. Effectivement, cette année, les pluies hivernales ont été insuffisantes. Elles n'ont pas permis une recharge optimale des nappes. Et la multiplication des épisodes caniculaires ces trois derniers mois ont aggravé les choses. Alors, on se fonde beaucoup sur effectivement cette hydrologie et cette hydrogéologie des cours d'eau des nappes phréatiques. C'est pas les seuls critères que l'on regarde pour apprécier effectivement le degré de gravité de la sécheresse. On regarde également notamment le taux d'humidité des sols. C'est un critère très important, notamment pour la profession agricole. Et malheureusement, aujourd'hui, les sols atteignent des niveaux de sécheresse records. Et bien évidemment, également les prévisions météorologiques. Quel temps va-t-il faire demain, la semaine prochaine, dans les trois semaines?
0: Toutes ces mesures, elles viennent d'où? Du coup, c'est des experts qui sont sur le terrain qui vous les envoient alors?
1: Oui, alors c'est ça, c'est un réseau d'experts. Tout ça est centralisé, effectivement, dans des bases de données. Qui font ensuite l'objet d'un document et qui sont transmis aux différentes directions départementales de la région Grand Est. Donc effectivement, au regard de cette analyse multifactorielle, donc la direction départementale des territoires propose au préfet un passage d'un niveau de gravité à un autre. Alors on a cinq niveaux, on va dire, de gravité qui caractérisent la sécheresse. Donc tout d'abord, le niveau « tout va bien », donc niveau dit « bleu ». Ensuite, le niveau vigilance. Ensuite, le niveau alerte. Ensuite, le niveau alerte renforcée. Et le degré le plus grave des cinq, qui est le niveau, effectivement, crise. C'est le préfet qui prend in fine la décision de passer d'un niveau de gravité à un autre. Par exemple, du niveau alerte au niveau alerte renforcée. Donc, actuellement, tout le département de Meurthe-et-Moselle est classé en alerte renforcée. Le préfet prend cette décision, évidemment, mais après avoir consulté préalablement ce qu'on appelle donc une instance locale, le comité ressources en eau, donc qui consiste effectivement à écouter donc les analyses, les préoccupations des différents acteurs de terrain économiques. Donc au sein de ce comité ressources en eau, on va retrouver par exemple, je ne vais pas tous les citer, mais la Chambre d'agriculture, la Chambre de commerce et de l'industrie, le Voie navigable de France pour les canaux, les producteurs et distributeurs d'eau potable ou encore une représentation de collectivités territoriales. Alors, un arrêté cadre préfectoral définit pour chaque niveau de gravité sécheresse les restrictions, voire les interdictions des usages de l'eau non prioritaire, qui sont bien sûr progressives. Donc, au niveau vigilance, par exemple, degré de gravité 2 sur 5, il n'y a aucune restriction. En fait, là, on prépare la population et les acteurs économiques à une potentielle dégradation de la sécheresse. Donc, c'est avant tout une information préventive. Par contre, les restrictions apparaissent au niveau alerte, puis se renforcent au niveau alerte renforcée, et enfin, effectivement, se consolide encore au dernier niveau de gravité, qui est le niveau crise.
0: On a déjà atteint le niveau crise en Meurthe-et-Moselle ?
1: Alors oui, hein, lors de la sécheresse de 2023, hein, on avait atteint pour courant août, pour une quinzaine de jours, ce niveau de gravité. Et là, effectivement, aujourd'hui, on en est pas très loin, malheureusement.
0: Justement, là, donc, du coup, vous avez dit qu'il y avait des restrictions spécifiques. Comment on peut savoir quelles restrictions on doit faire dans son village, dans sa commune ? Est-ce qu'il y a des moyens de le savoir ?
1: Oui, bien sûr. Alors, je vous ai cité l'arrêté cadre sécheresse, qui est effectivement disponible pour le grand public, hein, sur le site internet de l'étang Meurthe-et-Moselle. Mais j'invite nos éditeurs encore plus à se rendre sur donc une application, un site internet national, hein, qui s'appelle Vigio. Donc vigio.gouv.fr, donc là on a effectivement l'adresse totale, qui permet en quelques clics, hein, selon votre commune de résidence d'une part et votre statut, alors ce que j'entends par statut c'est particulier, collectivité territoriale, agriculteur, etc. Et donc en quelques clics, l'application vous indique les restrictions et les interdictions qui vous concernent. Voilà, donc c'est vraiment un site pour lequel nous faisons la plus grande et la plus large communication possible. Et j'aurais même tendance à dire qu'au-delà de ces arrêtés préfectoraux sécheresse et des interdictions et restrictions d'usage de l'eau liée, de manière globale, les services de l'État en appellent au sens citoyen de chacun et de chacune. Donc respecter effectivement ces arrêtés, c'est bien, mais on peut aller au-delà au quotidien. Par exemple, faire une seule douche par jour de 5 minutes, multipliée par une population importante, ça peut effectivement soulager un réseau d'alimentation d'eau potable, et puis donc chacun peut contribuer à son modeste niveau, effectivement améliorer ou du moins ne pas dégrader les conditions effectivement liées à la sécheresse constatée en ce moment.
0: Alors on a cité donc les différents niveaux, mais peut-être qu'on peut donner des exemples pour les auditeurs pour qu'ils se placent dans quel niveau on n'a pas le droit de faire ci, on n'a pas le droit de faire ça, entre alerte et alerte renforcée par exemple, où est là un peu la limite, quoi.
1: Oui, tout à fait. Cette question est importante parce qu'effectivement, il y a beaucoup de restrictions qui concernent les particuliers, les acteurs économiques, les collectivités au sens large. Donc, je vais essayer de vous donner un ou deux exemples qui vont parler à nos auditeurs, hein, au grand public. Hein. Par exemple, s'agissant d'un usage non prioritaire, hein, le remplissage des piscines privées, donc des particuliers, est interdit dès le niveau alerte. L'arrosage des pelouses et des massifs fleuris est également interdit au niveau alerte de 10h à 18h, hein, c'est normal, on arrose plutôt effectivement quand il fait nuit, quand l'eau s'évapore moins, mais par contre il devient interdit intégralement au niveau d'alerte renforcée. Donc voilà par exemple deux exemples qui peuvent toucher au quotidien nos concitoyens, et vous pouvez, comme je l'ai exposé tout à l'heure, hein, chacun peut effectivement retrouver ces restrictions en fonction du niveau du degré de gravité, alerte renforcée, sur le site Vigio, en quelques clics.
0: C'est vrai que les sécheresses, du coup, on a l'impression que ça augmente depuis quelques années déjà. Est-ce qu'il y a quand même des mesures préventives qui ont été déjà mises en place ou qui vont être mises en place dans le futur pour essayer de ne plus atteindre des niveaux d'alerte aussi élevés alors qu'on est à peine fin juillet ?
1: Oui, alors c'est une question effectivement pour laquelle il n'est pas simple de répondre. La difficulté que l'on voit, c'est effectivement ce qu'on voit des périodes d'étiage de plus en plus précoces et de plus en plus marquées. Après, voilà, de par l'exposé fait précédemment, il est difficile effectivement de prévoir effectivement le temps qu'il fera demain. Donc c'est pour ça que nous, l'État au sens large, effectivement, communique de manière la plus large possible, y compris quand les choses vont bien. Donc pour tendre effectivement à des usages de l'eau les plus sobres possibles. Et c'est pour ça qu'effectivement, l'État impulse fortement, hein, donc, de par les tensions récurrentes qui apparaissent de plus en plus souvent, L'État impulse la mise en place sur des secteurs dits attention, hein, des études quantitatives en lien avec les collectivités territoriales, bien évidemment, pour identifier les usages de l'eau existants, les tensions existantes, et puis le cas échéant, effectivement, définir une priorisation des différents usages de l'eau en tant que tel.
0: Très bien. Et pour terminer, vous, du coup, au sein de la DDT, vous nous avez dit votre poste, mais qu'est-ce que vous faites concrètement? C'est quoi un peu votre quotidien?
1: Alors, mon quotidien à la DDT, c'est effectivement, là, je vous ai cité, dans cette période un peu compliquée, un accompagnement fort, effectivement, du préfet, hein, sur cette gestion de crise, hein, je vais l'appeler comme ça. Donc, ici, on parle effectivement de sécheresse, hein. J'évoquais tout à l'heure, à l'inverse, les problématiques d'inondation, mais justement, hein, les politiques de l'eau, elles se réfléchissent et elles se mettent en place sur une longue durée. Donc, nous exerçons des missions plus particulièrement au quotidien, hein, dirais-je, hein. Le respect de la réglementation, enfin de contrôle quant au respect de la réglementation, donc qui a trait à l'eau. Donc, nous avons des missions de police de l'eau en tant que telles. Et puis, nous essayons de par les avis, les analyses, hein, que l'on rend, de par l'instruction, effectivement, de dossiers, nous essayons d'insérer, on va dire, un maximum de parts bleues dans les différents projets donc portés par les acteurs locaux, qu'il s'agisse des collectivités locales, acteurs économiques, etc., etc.
0: Ce qui peut être aussi peut-être lié avec la sécheresse, c'est les feux de forêt qui sont très actifs en ce moment en France, même un peu partout dans le monde. Est-ce que c'est aussi la DDT 54, la direction départementale des territoires, qui gère ça aussi? C'est peut-être d'autres services, c'est peut-être pas dans votre service à vous, environnement, risque connaissance, qu'on s'occupe aussi des feux de forêt, des alertes aux feux de forêt?
1: Bon, ce n'est pas mon expertise, mais c'est un sujet qui est également géré en lien avec le cabinet de Monsieur le Préfet, donc piloté par la DDT. Alors, dans un autre service, aujourd'hui, à l'échelle de la Meurthe-et-Moselle, hein, on a deux situations malheureusement, or qui sont liées, hein, l'absence d'eau, effectivement, de pluie intensifie le risque de feu de forêt, mais là, on a deux sujets effectivement prégnants et majeurs. Donc, incendie, feu de forêt d'une part, et puis situation de sécheresse d'autre part, qui mobilise tous les services déconcentrés de l'État, les collectivités locales et bien évidemment tous les acteurs économiques du secteur, du département.
0: Est-ce qu'il y avait d'autres choses que vous vouliez spécifier aux auditeurs?
1: Simplement, peut-être une phrase de conclusion, hein. Donc, l'eau est un bien commun, préservons-la, c'est l'affaire de toutes et de tous. Même un geste insignifiant à l'échelle d'un ménage peut avoir cumulé à une échelle plus grande un grand impact pour la préservation de l'eau et de l'environnement. Merci à toutes et à tous, bonne journée.
0: Eh ben merci,
1: Au
0: au
1: revoir.
0: revoir. Et on va poursuivre ce numéro de Signature où justement je vous propose deux chroniques, l'une concentrée sur Vigéo pour vous expliquer un petit peu comment justement fonctionne ce site bien utile. Et puis je vous parlerai également et je vous parlerai ensuite de l'impact de la sécheresse sur l'agriculture en Meurthe-et-Moselle. Effectivement un domaine qui est bien touché malheureusement en penchant sur des chiffres qui sont notamment donnés par la préfecture. À Grest, la Chambre d'agriculture et aussi Météo France. Voilà, donc ça c'est ce qui va suivre dans quelques instants, mais avant je vous propose que l'on s'écoute un morceau. Et j'ai choisi un morceau qui s'appelle justement Sécheresse, qui est interprété par King Kaliba.

Et vous êtes bien sur Radio Déclic, vous venez d'entendre King Kéliba qui interprétait son titre Sécheresse, car oui, c'est le thème de ce Signal Nature. On parle effectivement de ce phénomène qui nous touche particulièrement en ce moment. Alors notre invité que nous avons entendu juste avant, je vous rappelle son nom, Eddie Sabanovic, qui est chef du service environnement risque connaissance pour la direction départementale des territoires 54, a évoqué Vigio. Et justement, je vais vous en parler un petit peu plus en profondeur de Vigio pour vous montrer un peu son fonctionnement, en tout cas vous l'expliquer. Car oui, chaque été c'est un peu quand même le même scénario, hein. Chaque été on se demande, hein, voilà, les températures grimpent, les pelouses jaunissent, et surtout en ce moment, les cours d'eau baissent et donc les arrêtés sécheresses se multiplient. Et avec eux, eh bien, il y a la question qui revient sans cesse, c'est est-ce que j'ai le droit d'arroser par exemple mon jardin, de remplir ma piscine, de laver ma voiture. Donc comme l'a dit notre invité, on peut le chercher tout cela sur un arrêté préfectoral. Mais depuis 2023, il y a aussi cet outil bien plus simple qui s'appelle Vigio et qui est donc accessible à tout le monde, puisque pour l'arrêté préfectoral, c'est parfois difficile à comprendre, ou alors il faut appeler sa mairie. On peut se le procurer très facilement, mais ça peut être peut-être plus compliqué à comprendre que Vigio, qui est un service donc public gratuit créé par le gouvernement. Et son objectif est très clair, hein, c'est de permettre à chaque Français de connaître en quelques secondes les restrictions d'eau qui s'appliquent précisément là où il habite. C'est dans votre département, mais c'est également pour votre commune. Alors le fonctionnement est très simple. Donc vous tapez Vigio sur votre barre de recherche, vous ouvrez le site internet, vous saisissez votre adresse et immédiatement la plateforme vous indique le niveau d'alerte en vigueur et les restrictions qui concernent votre domicile. Donc là par exemple, je suis sur le site, vous avez choisir votre profil de consommateur d'eau, donc si vous êtes un particulier, un professionnel, une collectivité ou une exploitation agricole. Il faut parler aussi du choix de type d'eau que vous consommez, c'est-à-dire si vous voulez parler que vous consommez de l'eau du robinet, l'eau des cours d'eau ou l'eau des nappes phréatiques, puits ou forages. Et après, vous pouvez soit cliquer sur la carte ou soit rentrer donc votre adresse complète. Donc là, par exemple, je mets un place de l'église 54 840 Villelsec. C'est donc l'adresse de la radio. Je consulte, eh bien, on me dit que pour l'instant, l'eau potable est en alerte renforcée à mon adresse, donc à l'adresse de Radio Déclic. Et donc après, on a toute une liste de détails des restrictions. Il est rappelé justement d'ailleurs que le respect des restrictions est obligatoire sous peine de recevoir une amende de 1 500 €. Et donc ensuite, vous avez bien marqué donc pour arroser, remplir ou vidanger, nettoyer, alimenter des fontaines, des piscines, irriguer. À chaque fois, il y a un petit paragraphe. Donc par exemple, je n'ai pas le droit d'arroser mon jardin, mon potager entre 9h et 20h en ce moment. Ou alors, par exemple, il est interdit de laver mon véhicule pour tout particulier, interdit à titre privé à domicile. Vous pouvez encore aller le laver à un lavomatique, mais c'est interdit, eh bien, tout simplement chez vous. Là, c'est les restrictions donc pour Villelsec, mais vous pouvez chercher donc pour tout village. C'est partout en France. Donc voilà, c'est beaucoup plus précis qu'une information donnée à l'échelle d'un département. Là, c'est vraiment sur votre commune, car les mesures peuvent varier finalement d'un bassin versant à un autre. C'est justement d'ailleurs un point essentiel à comprendre. On pense souvent qu'un département est soit en alerte, soit il ne l'est pas. Eh bien, en réalité, la gestion de l'eau se fait le plus souvent par bassin versant, c'est-à-dire en fonction donc des rivières et des nappes phréatiques qui alimentent un territoire. Si une rivière souffre davantage qu'une autre, les restrictions peuvent être différentes, même entre deux communes voisines. C'est pourquoi Vigio ne vous répond pas seulement en fonction de votre département, mais bien de votre location exacte. Vous retrouvez aussi sur ce site les niveaux de sécheresse. Donc vous pouvez voir à quel niveau nous sommes. Donc je l'ai dit, alerte renforcée au moment de l'interview. Donc c'est-à-dire nous sommes le vendredi 31 juillet, au moment de la diffusion de cette émission, ce sera normalement encore le cas, mais nous serons peut-être passés en crise. Donc justement, vérifiez bien. Et lorsqu'un préfet signe un arrêté sécheresse, eh bien celui-ci est intégré dans la plateforme par les services de l'État, donc notamment les directions départementales des territoires dont nous avons entendu parler tout à l'heure. Ce sont donc des services qui mettent à jour les niveaux d'alerte, les zones concernées et les restrictions applicables. Donc lorsqu'un arrêté entre en vigueur, eh bien toutes les informations sont disponibles sur Vigio, sont actualisées. Donc vous pouvez aller regarder assez fréquemment. Et comme je l'ai dit, il y a donc pour les particuliers, mais par exemple si vous êtes un agriculteur, vous pouvez vérifier les règles qui concernent l'irrigation de vos cultures.
Le site d'ailleurs Vigio va un peu plus loin puisqu'il explique pourquoi ces restrictions existent et aussi il propose des gestes simples pour économiser l'eau, comme récupérer l'eau de pluie, arroser le soir plutôt qu'en pleine journée, installer un système de goutte à goutte ou encore éviter les lavages donc de voitures inutiles hein, puisque comme je l'ai dit tout à l'heure, là en ce moment on ne peut pas laver sa voiture chez soi. Sachez quand même que si on lave sa voiture à domicile, ça peut représenter entre 200 et 400 litres d'eau. Donc finalement, Vigio est un outil très simple, mais particulièrement utile. En quelques clics, vous pouvez donc savoir ce qui est autorisé ou ce qui est interdit chez vous, et plus précisément dans votre commune et pas seulement dans votre département. Et pour terminer, je voulais vous parler justement de l'agriculture, hein, qui est en première ligne en Meurthe-et-Moselle face à la sécheresse. Car oui, quand on parle de sécheresse, on pense souvent aux restrictions d'eau, aux pelouses qui jaunissent. Mais il y a donc un secteur qui vit cette situation de manière encore plus directe, l'agriculture. En Meurthe-et-Moselle, l'agriculture occupe une place essentielle. Plus de 290 000 hectares sont consacrés aux terres agricoles, soit plus de la moitié de la superficie du département tout de même. On y trouve principalement de grandes cultures comme le blé, l'orge, le colza ou encore le maïs, mais aussi de nombreux élevages bovins, notamment dans le Toulois, près de chez nous, et le sud du département. Et lorsque la pluie se fait attendre, pendant plusieurs semaines, les conséquences sont immédiates. Déjà, le premier impact, c'est pour les cultures qui poussent moins bien. Les céréales d'hiver, comme le blé ou l'orge, profitent généralement de l'humidité accumulée pendant l'hiver. En revanche, les cultures de printemps et d'été, comme le maïs, sont beaucoup plus dépendantes des pluies estivales. Lorsqu'elles manquent, les plantes ferment leurs stomates pour limiter les pertes d'eau. Elles continuent à survivre, mais elles grandissent moins bien et moins vite et produisent donc moins de grains. Pour un agriculteur, cela signifie tout simplement que la récolte sera plus faible, donc moins de revenus. Mais la sécheresse ne touche pas uniquement les champs de céréales, elle affecte aussi les prairies, celles qui servent à nourrir les vaches ou encore les moutons, tout élevage. En temps normal, l'herbe repousse régulièrement tout au long du printemps et d'une partie de l'été. Mais cette année encore, la situation est très compliquée. Selon Agrest, le service statistique du ministère de l'Agriculture, au 20 juillet, la pousse des prairies permanentes était inférieure de 26% à la normale en France. Les épisodes de chaleur et le manque d'eau ont fortement ralenti, voire stoppé la croissance de l'herbe. Concrètement, cela oblige les éleveurs à ouvrir dès l'été les stocks de foin et d'ensilage, normalement prévus pour nourrir leurs animaux pendant l'hiver. Le problème, c'est qu'il faudra ensuite reconstituer cette réserve, souvent en achetant du fourrage à des prix plutôt élevés. La sécheresse a aussi un impact sur l'eau disponible pour les exploitations. Même si les agriculteurs disposent parfois de systèmes d'irrigation, ils doivent eux aussi respecter les arrêtés préfectoraux. En Meurthe-et-Moselle, je le rappelle, la préfecture a placé l'ensemble du département en alerte renforcée face à la dégradation de la situation hydrologique. Les restrictions concernent également donc certains prélèvements destinés à l'irrigation agricole. La préfecture évoque cette année un nombre record de cours d'eau en à-sec, c'est-à-dire complètement sec pour la saison. Plusieurs épisodes de mortalité piscicole ont également été observés. Ce sont des conséquences directes des faibles débits et de la hausse de la température de l'eau. Lorsque les rivières souffrent à ce point, chaque prélèvement supplémentaire peut aggraver la situation. C'est pour ça qu'on est vraiment à l'extrême de la crise, du dernier niveau sécheresse, comme l'a évoqué notre invité tout à l'heure. Pour les agriculteurs, il faut donc composer avec un équilibre difficile, produire suffisamment pour vivre tout en préservant une ressource devenue fragile. Alors depuis plusieurs années, de nombreuses exploitations adaptent leurs pratiques. Ce n'est pas depuis la veille qu'il y a des sécheresses. Justement, on essaye d'y pallier comme on peut. Alors certaines exploitations de Meurthe-et-Moselle choisissent des variétés plus résistantes à la chaleur, mais d'autres modifient aussi leur date de semis afin que les périodes les plus sensibles des cultures ne coïncident plus avec les fortes chaleurs de l'été. Les agriculteurs développent aussi des techniques qui permettent au sol de mieux conserver l'humidité, que ce soit des couvertures végétales, la limitation du travail du sol ou encore des plantations de haies qui réduisent l'évaporation et protègent les parcelles du vent. Alors bien sûr, ces solutions ne font pas tomber la pluie, mais elles permettent de mieux utiliser chaque millimètre d'eau disponible.
Et puis, comme je l'ai dit, la sécheresse n'est pas un événement exceptionnel. De ces derniers temps, nous en connaissons depuis moult années. Le nouvel arrêté cadre sécheresse de Meurthe-et-Moselle le rappelle d'ailleurs lui-même. Le dérèglement climatique intensifie les épisodes de sécheresse et oblige les pouvoirs publics, comme les agriculteurs, à adapter durablement leur manière de gérer l'eau. Alors finalement, derrière les champs que nous apercevons en traversant le Toulois ou encore le Saintois, eh bien, il y a un défi immense, c'est continuer à produire notre alimentation avec une ressource en eau qui devient plus rare et plus imprévisible surtout. La sécheresse ne concerne donc pas uniquement les restrictions d'arrosage ou les piscines, elle touche directement ceux qui nous nourrissent. J'ai parlé des agriculteurs, j'aurais pu parler aussi des producteurs, où évidemment, il y a aussi par exemple la production de fruits qui s'accélère. Chez certains, les mirabelles sont déjà à point, pour d'autres, elles sont encore au niveau vert, elles ne sont pas encore mûres, mais pour certains, au niveau du climat, avec les fortes chaleurs en plus qui arrivent encore, c'est un peu compliqué de pouvoir se projeter sur sa récolte. Des fois, on a 15-20 jours encore d'avance. Il est même possible aussi que, pareil pour les vendanges, nous ayons encore de l'avance cette année. Ça reste à voir au moment des vendanges, mais effectivement, les températures font que depuis quelques années, eh bien, certaines récoltes se font encore en amont par rapport à des années antérieures. Il va donc de soi qu'il faut être prudent avec ces niveaux d'alerte et bien sûr tenir compte des restrictions. Et je terminerai là-dessus pour ce numéro de Signalature. La gestion de l'eau n'est pas uniquement l'affaire des pouvoirs publics ou des agriculteurs, c'est un effort

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1: Si vous ne savez pas quoi faire ce week-end, il y a le 41e championnat de France de caisse à savon sportif au Val d'Ajol, dans les Vosges. Je sais que ça fait un peu loin pour vos auditeurs, mais n'hésitez pas quand même à faire le chemin s'il fait beau, bien sûr.

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Cher Fabien, tu ne me connais pas encore, je suis ton petit-fils. 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Sans masque à oxygène, il est interdit de sortir de sa maison. 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Et dans plusieurs pays du Sud, l'agriculture est impossible. 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

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Dès aujourd'hui, les demi-mesures ne sont plus une option.

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